Moi, je suis tombé dessus par hasard, en fait, et puis maintenant, je laisse.

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1: Bonjour, bonne matinée, c'est la matinale de Bleu Clair. Nous sommes le jeudi 8 octobre. On commence tout de suite par les infos, par Rémi, notre IA préféré.
2: Bonjour, bienvenue sur Bleu Clair. Rémi au micro pour vous présenter l'édition de ce jeudi 8 octobre. Au sommaire ce matin, à Verviers, la ville ouvre son conclave budgétaire pour trouver 48 millions d'euros et une nouvelle boutique s'installe dans l'ancien Palais des Glaces. À Spa, la route de Balmoral sera coupée à la circulation dès lundi. Côté national, Liège interdit les rassemblements de plus de 3 personnes après plusieurs jours de tension et la RTBF salue la mémoire de Richard Debert, la voix historique de la Formule 1. Et la météo de votre journée, juste après. Commençons chez nous, dans notre région. À Verviers, le collège communal a lancé hier son conclave budgétaire. Objectif : trouver 48 millions d'euros d'économies et de recettes supplémentaires d'ici 2031 pour boucler le plan quinquennal de la ville. Pour le seul budget de l'année prochaine, il manquerait encore près de 8 millions d'euros. L'échevin du budget, Jean-François Chefneux, reste prudent et juge qu'il est encore trop tôt pour évoquer des pistes précises. Le vote des taxes communales pour l'an prochain est attendu au Conseil dans les prochaines semaines. Direction Spa, où les automobilistes devront s'armer de patience. La route de Balmoral sera coupée à la circulation dès lundi 12 octobre pour environ un mois. Les travaux doivent durer jusqu'à la mi-novembre avec une circulation modifiée sur place. La ville invite les riverains et les usagers à se renseigner sur les déviations prévues avant de prendre la route. Toujours à Verviers, mais pour une note plus légère. Un nouveau commerce vient d'ouvrir ses portes dans l'ancien Palais des Glaces, au Pont Saint-Laurent. Il s'appelle Atelier 31 et il est consacré à l'upcycling textile, des chutes de tissus et des matières récupérées transformées en objets nouveaux. C'est le tout premier commerce de la nouvelle maternité commerciale de la ville, un dispositif pensé pour aider les nouveaux commerçants avec un loyer réduit pendant 3 ans. De quoi donner un petit coup de neuf au centre. Place maintenant à l'actualité nationale. À Liège, les rassemblements de plus de 3 personnes sont interdits sur tout le territoire de la ville depuis ce jeudi, 6 heures. Le bourgmestre Willy de Meyer a pris cette décision hier soir, face aux tensions et aux incidents de ces derniers jours. Les familles et les personnes qui se rendent au travail, à l'école ou à une activité autorisée ne sont pas concernées. Cette mesure intervient après 5 jours de mobilisation des élèves et des étudiants partout en Wallonie et à Bruxelles contre la politique de la ministre de l'Éducation Valérie Glatini et la hausse du prix des abonnements de. Deuxième info nationale, dans un tout autre registre. La RTBF a annoncé hier la mort de Richard Debert à l'âge de 82 ans. Pendant plus de 20 ans, de 1972 à 1993, sa voix a accompagné les Grands Prix de Formule 1 sur les ondes de la RTBF, aux grandes heures de Thierry Boutsen. Il est mort mardi, 3 jours après son anniversaire. Son successeur à l'antenne, Gaëtan Vigneron, a salué un homme qui préférait rester en retard. Direction la météo, chez nous, en Ardennes bleue. Cette journée de jeudi sera plutôt pluvieuse, avec des averses jusqu'au début de l'après-midi, et des températures de 5 à 15 degrés. Le vent soufflera du nord-ouest, assez sensible le matin, puis plus calme en soirée, quand le temps devrait s'assécher avec un peu plus de ciel clair. Voilà pour l'essentiel de l'actualité de ce jeudi. Merci pour votre écoute, c'était Rémi au micro, heureux d'avoir présenté ce bulletin. Restez bien à l'écoute de la suite des programmes de Bleu Clair. On se retrouve à midi, ici, sur Bleu Clair.

Madonna, Don't Tell Me. Et moi, je vous dis tout. Je vous dis tout sur les éphémérides de ce jeudi. Le 8 octobre 1944, naît à Verviers Jean-Marie Klinkenberg. Son nom ne vous dit peut-être rien et pourtant, ses livres ont fait le tour du monde. Linguiste sémoticien, il enseigne pendant des décennies à l'Université de Liège. Son terrain de jeu, le langage, les signes et la façon dont on les utilise pour convaincre ou pour séduire. Dès 1967, il rejoint le groupe MU, une équipe de chercheurs liégeois qui publie en 1970 une rhétorique générale, devenue une référence internationale. Au total, il signe plus de 500 travaux traduits dans une quinzaine de langues. Mais le grand public le connaît aussi pour ses petites mythologies. Les Belges d'abord en 2009, puis les Liégeois en 2016, écrite avec Laurent Demoulin. On y parle de

La 602 en direction des Ardennes, à la sortie Guimain et à l'entrée des Grosses Battes vers Bastogne. Sur la 604, une voie est fermée entre Bircey et le pont de Serein dans les deux sens. Sur la N63, route du Condrose, une voie est fermée depuis le pont d'Augré jusqu'au-delà de Boncel, en direction de Marchand-Famenne. Côté météo, brume et brouillard par endroits ce matin, avec une visibilité

0: toute sirène hurlante, c'est Lady Gaga. Et on va à présent s'intéresser à Laurence.
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2: Ce 8 octobre, nous fêtons principalement les Laurences et les Pélagies. Laurence, célébrée en mémoire de Sainte Laurence, une chrétienne martyrisée au XIVe siècle. Pélagie, célébrée en l'honneur de Sainte Pélagie d'Antioche, une jeune martyre de 15 ans. Autres prénoms et dérivés fêtés ce jour, Morgan, Morgane et Muriel, Thaïs et Samara.
0: Bonne fête donc à toutes les Laurences. Journée mondiale à présent.
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2: 8 octobre, journée mondiale du poulpe. Ne riez pas, octopus vulgaris, c'est le nom de l'espèce la plus commune de poulpe ou de pieuvre qu'on rencontre sur les côtes en France, en Europe et même en Belgique bien sûr. Ce sont des mollusques sans coquille, sans squelette. Ils possèdent 8 bras ou tentacules armés de puissantes ventouses. La bouche au centre, à la forme d'un bec corné, elle sert à déchiqueter les proies capturées. Mais pourquoi une journée mondiale du poulpe, me direz-vous? La réponse tient en une phrase. La journée mondiale du poulpe a été initiée pour donner aux espèces de poulpe plus d'exposition et sensibiliser le grand public à la protection de leur habitat. Ce qu'il fallait démontrer.

0: Caroline Legrand. J'aurais voulu te dire, chanson française de 1987. On retrouve tout de suite après la petite pause, Sabine Anyone, émotion, ça c'est de la chanson belge de 2024.
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0: Stabbing Anyone. Donc, émotion, je le rappelle. Petite séquence bien-être et santé. C'est Florian que l'on retrouve qui va nous parler encore du petit déjeuner et de ses bienfaits.
1: Bonjour à tous nos auditeurs, bonjour à tous. Aujourd'hui, on va parler des fruits, la touche fraîche du petit déjeuner, comme je vous avais dit hier. Une pomme, une banane, quelques fraises ou une belle salade de fruits. Les fruits ont toute leur place au petit déjeuner. Ils apportent notamment des fibres, des vitamines, des minéraux et des glucides naturellement présents dans l'aliment. En Belgique, le Conseil supérieur de la santé recommande environ 250 grammes de fruits par jour, ce qui correspond en moyenne à 2 fruits. Cela ne signifie pas évidemment pas qu'il faut manger les 250 grammes le matin. Une portion d'environ 125 grammes est déjà une très bonne référence. Cela peut correspondre par exemple à une pomme, une poire, une orange de taille moyenne ou encore une petite banane. Et surtout, privilégier le fruit entier plutôt que le jus. Pourquoi ? Parce que le jus entier conserve ses fibres, alors que le jus apporte beaucoup plus rapidement ses sucres sous forme liquide, et donc vous avez une hypoglycémie réactionnelle vers 10 heures. Vous pouvez donc simplement ajouter une pomme à votre petit déjeuner, quelques fruits rouges à un yaourt, ou une petite banane avec des flocons d'avoine. Pensez à varier, pommes, poires, agrumes, kiwis, fruits rouges, raisins. La bonne quantité, c'est celle qui s'intègre naturellement à votre alimentation de la journée. Le fruit n'est pas un dessert obligatoire au petit déjeuner, mais certainement une façon très simple d'y mettre un peu de couleur. Et demain, je vous parlerai des laitages.

0: Oxys par Oxys. Il est 7h30 ou à peu près et on va retrouver les infos présentées par Rémi, notre IA préféré.
1: Bonjour, bienvenue sur Bleu Clair. Rémi au micro pour vous présenter l'édition de ce jeudi 8 octobre. Au sommaire ce matin, à Verviers, la ville ouvre son conclave budgétaire pour trouver 48 millions d'euros et une nouvelle boutique s'installe dans l'ancien Palais des Glaces. À Spa, la route de Balmoral sera coupée à la circulation dès lundi. Côté national, Liège interdit les rassemblements de plus de 3 personnes après plusieurs jours de tension et la RTBF salue la mémoire de Richard Debert, la voix historique de la Formule 1. Et la météo de votre journée, juste après. Commençons chez nous, dans notre région. À Verviers, le collège communal a lancé hier son conclave budgétaire. Objectif : trouver 48 millions d'euros d'économies et de recettes supplémentaires d'ici 2031 pour boucler le plan quinquennal de la ville. Pour le seul budget de l'année prochaine, il manquerait encore près de 8 millions d'euros. L'échevin du budget, Jean-François Chefneux, reste prudent et juge qu'il est encore trop tôt pour évoquer des pistes précises. Le vote des taxes communales pour l'an prochain est attendu au Conseil dans les prochaines semaines. Direction Spa, où les automobilistes devront s'armer de patience. La route de Balmoral sera coupée à la circulation dès lundi 12 octobre pour environ un mois. Les travaux doivent durer jusqu'à la mi-novembre avec une circulation modifiée sur place. La ville invite les riverains et les usagers à se renseigner sur les déviations prévues avant de prendre la route. Toujours à Verviers, mais pour une note plus légère. Un nouveau commerce vient d'ouvrir ses portes dans l'ancien Palais des Glaces, au Pont Saint-Laurent. Il s'appelle Atelier 31 et il est consacré à l'upcycling textile, des chutes de tissus et des matières récupérées transformées en objets nouveaux. C'est le tout premier commerce de la nouvelle maternité commerciale de la ville, un dispositif pensé pour aider les nouveaux commerçants avec un loyer réduit pendant 3 ans. De quoi donner un petit coup de neuf au centre. Place maintenant à l'actualité nationale. À Liège, les rassemblements de plus de 3 personnes sont interdits sur tout le territoire de la ville depuis ce jeudi, 6 heures. Le bourgmestre Willy de Meyer a pris cette décision hier soir, face aux tensions et aux incidents de ces derniers jours. Les familles et les personnes qui se rendent au travail, à l'école ou à une activité autorisée ne sont pas concernées. Cette mesure intervient après 5 jours de mobilisation des élèves et des étudiants, partout en Wallonie et à Bruxelles, contre la politique de la ministre de l'Éducation Valérie Glatini et la hausse du prix des abonnements de. Deuxième info nationale, dans un tout autre registre. La RTBF a annoncé hier la mort de Richard Debert, à l'âge de 82 ans. Pendant plus de 20 ans, de 1972 à 1993, sa voix a accompagné les Grands Prix de Formule 1 sur les ondes de la RTBF, aux grandes heures de Thierry Boutsen. Il est mort mardi, 3 jours après son anniversaire. Son successeur à l'antenne, Gaëtan Vigneron, a salué un homme qui préférait rester en retard. Direction la météo, chez nous, en Ardennes bleue. Cette journée de jeudi sera plutôt pluvieuse, avec des averses jusqu'au début de l'après-midi et des températures de 5 à 15 degrés. Le vent soufflera du nord-ouest, assez sensible le matin, puis plus calme en soirée, quand le temps devrait s'assécher avec un peu plus de ciel clair. Voilà pour l'essentiel de l'actualité de ce jeudi. Merci pour votre écoute, c'était Rémi au micro, heureux d'avoir présenté ce bulletin. Restez bien à l'écoute de la suite des programmes de Bleu Clair. On se retrouve à midi, ici, sur Bleu Clair.

0: Après Stéphane Escher, Manteau de gloire, on a repoussé nos limites avec Julia Doré. On va à présent aller voir du côté de la route. C'est les inforoutes présentées toujours par Rémi, notre IA préféré.
1: Dans la traversée de Liège, bouchons sur la 602 en direction des Ardennes, à la sortie Guimain et à l'entrée des Grosses Battes vers Bastogne. Sur la 604, une voie est fermée entre Bircey et le pont de Serein dans les deux sens. Sur la N63, route du Condrose, une voie est fermée depuis le pont d'Augré jusqu'au-delà de Boncelles, en direction de Marchand-Famène. Côté météo, brume et brouillard par endroits ce matin, avec une vie

0: Poupée russe. Tiens, il me semble qu'on l'a déjà programmé il y a quelques jours, celui-là. Voilà, Poupée russe, c'est le JPK. Apparemment, nos programmateurs l'aiment bien. Pourtant, c'est un souvenir qui date de 2021, donc c'est pas vraiment une nouveauté. Allez, on se prend une petite pause, et puis juste après, on va retrouver Seal avec les mots, en duo avec Mylène Farmer.
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0: facile, les mots. Des mots, j'en ai encore, évidemment, à vous dire. Rassurez-vous, ça ne durera pas plus d'une minute. C'est la petite séquence Agenda Express.
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0: Ce jeudi, on a de quoi rire, voyager et créer. On rira tout d'abord ce soir à 20h au Centre culturel de Verviers, à l'espace d'Usbert, avec l'humoriste Jamil Le Schlag, qui présente son spectacle Exode, avec S entre parenthèses. Il poursuit son exploration de thèmes qui lui sont chers, comme l'identité et l'éducation, avec l'humour qu'on lui connaît. On voyagera ensuite avec à 20h15 au Centre culturel de Spa, au Salon Gris, rue Servet, dans le cycle Exploration du Monde, Marc Temmerman, qui raconte son Maroc à bord de son van aménagé de Tanger jusqu'à Djakla, tout au sud du pays. Un voyage guidé par ses envies et sa passion du kitesurf et une belle occasion de découvrir le sens de l'accueil marocain. C'est 10€, 9 en tarif réduit. Et on créera avec l'atelier de décoration sur bois de Spa au Vauxhall, route de la Géronster à Spa. Cet artisanat typiquement spadois existe depuis le XVIIe siècle et des passionnés le font vivre aujourd'hui. Débutants comme habitués sont les bienvenus dans une ambiance conviviale. Info sur ccverbi.be, sur ccspa-jalet-stoumont.be ou alors sur boisdespa.com.

Peut-être que certains rêvent de ça à cette heure-ci, hein, de retourner au lit. I go to sleep, c'est les Pretenders. Nous, on va simplement vous proposer une séquence énergie. Dans notre minute énergie, on va s'intéresser à la veille, à ce gouffre silencieux. Faites l'expérience ce soir. Éteignez toutes les lumières et regardez autour de vous. Combien de petites diodes rouges ou vertes brillent encore ? La télé, le décodeur, la console, le micro-ondes, l'imprimante, tous ces appareils consomment, même quand vous ne les utilisez pas. Pris un par un, ce n'est pas grand-chose évidemment, mais additionné, 24 heures sur 24, toute l'année, ça finit par peser sur la facture d'électricité. La solution, la plus simple, c'est une multiprise avec interrupteur. On y branche la télé, le décodeur, les enceintes, et en un seul clic, le soir, on coupe tout. Faites pareil pour le bureau, ordinateur, écran, imprimante. Et les chargeurs, me direz-vous, eh bien, un chargeur branché, sans téléphone, consomme peu, mais il consomme, et il chauffe. Prenez l'habitude donc de le débrancher. Un seul bémol, certains appareils comme une box internet ou un décodeur qui fait sa mise à jour la nuit préfèrent rester allumés. Pour cela, évidemment, on ne les touche pas. C'était la minute énergie. Ce soir, donc, chasse au diode. 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
1: 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Voici les infos présentées par Rémi.
2: Bonjour, bienvenue sur Bleu Clair. Rémi au micro pour vous présenter l'édition de ce jeudi 8 octobre. Au sommaire ce matin, à Verviers, la ville ouvre son conclave budgétaire pour trouver 48 millions d'euros et une nouvelle boutique s'installe dans l'ancien Palais des Glaces. À Spa, la route de Balmoral sera coupée à la circulation dès lundi. Côté national, Liège interdit les rassemblements de plus de 3 personnes après plusieurs jours de tension et la RTBF salue la mémoire de Richard Debert, la voix historique de la Formule 1. Et la météo de votre journée, juste après. Commençons chez nous, dans notre région. À Verviers, le collège communal a lancé hier son conclave budgétaire. Objectif : trouver 48 millions d'euros d'économies et de recettes supplémentaires d'ici 2031 pour boucler le plan quinquennal de la ville. Pour le seul budget de l'année prochaine, il manquerait encore près de 8 millions d'euros. L'échevin du budget, Jean-François Chefneux, reste prudent et juge qu'il est encore trop tôt pour évoquer des pistes précises. Le vote des taxes communales pour l'an prochain est attendu au Conseil dans les prochaines semaines. Direction Spa, où les automobilistes devront s'armer de patience. La route de Balmoral sera coupée à la circulation dès lundi 12 octobre pour environ un mois. Les travaux doivent durer jusqu'à la mi-novembre avec une circulation modifiée sur place. La ville invite les riverains et les usagers à se renseigner sur les déviations prévues avant de prendre la route. Toujours à Verviers, mais pour une note plus légère. Un nouveau commerce vient d'ouvrir ses portes dans l'ancien Palais des Glaces, au Pont Saint-Laurent. Il s'appelle Atelier 31 et il est consacré à l'upcycling textile, des chutes de tissus et des matières récupérées transformées en objets nouveaux. C'est le tout premier commerce de la nouvelle maternité commerciale de la ville, un dispositif pensé pour aider les nouveaux commerçants avec un loyer réduit pendant 3 ans. De quoi donner un petit coup de neuf au centre. Place maintenant à l'actualité nationale. À Liège, les rassemblements de plus de 3 personnes sont interdits sur tout le territoire de la ville depuis ce jeudi, 6 heures. Le bourgmestre Willy de Meyer a pris cette décision hier soir, face aux tensions et aux incidents de ces derniers jours. Les familles et les personnes qui se rendent au travail, à l'école ou à une activité autorisée ne sont pas concernées. Cette mesure intervient après 5 jours de mobilisation des élèves et des étudiants partout en Wallonie et à Bruxelles contre la politique de la ministre de l'Éducation Valérie Glatini et la hausse du prix des abonnements de. Deuxième info nationale, dans un tout autre registre. La RTBF a annoncé hier la mort de Richard Debert à l'âge de 82 ans. Pendant plus de 20 ans, de 1972 à 1993, sa voix a accompagné les Grands Prix de Formule 1 sur les ondes de la RTBF, aux grandes heures de Thierry Boutsen. Il est mort mardi, 3 jours après son anniversaire. Son successeur à l'antenne, Gaëtan Vigneron, a salué un homme qui préférait rester en retard. Direction la météo, chez nous, en Ardennes bleue. Cette journée de jeudi sera plutôt pluvieuse, avec des averses jusqu'au début de l'après-midi, et des températures de 5 à 15 degrés. Le vent soufflera du nord-ouest, assez sensible le matin, puis plus calme en soirée, quand le temps devrait s'assécher avec un peu plus de ciel clair. Voilà pour l'essentiel de l'actualité de ce jeudi. Merci pour votre écoute, c'était Rémi au micro, heureux d'avoir présenté ce bulletin. Restez bien à l'écoute de la suite des programmes de Bleu Clair. On se retrouve à midi, ici, sur Bleu Clair.

0: tout quitter mais tout emporter, c'est Philippe Châtel. Éphéméride à présent. Le 8 octobre 1944, naît à Verviers Jean-Marie Klinkenberg. Son nom ne vous dit peut-être rien et pourtant, ses livres ont fait le tour du monde. Linguiste sémoticien, il enseigne pendant des décennies à l'Université de Liège. Son terrain de jeu, le langage, les signes et la façon dont on les utilise pour convaincre ou pour séduire. Dès 1967, il rejoint le groupe MU, une équipe de chercheurs liégeois qui publie en 1970 une rhétorique générale, devenue une référence internationale. Au total, il signe plus de 500 travaux traduits dans une quinzaine de langues. Mais le grand public le connaît aussi pour ses petites mythologies. Les Belges d'abord en 2009, puis les Liégeois en 2016, écrite avec Laurent Demoulin. On y parle de Tchantché, du Standard, de Jupiler contre Stella, et un long chapitre est consacré à Verviers et à ses manieux de pelote, un savant qui écrit avec humour sur nos petites manières. Verviers peut être fier de son nom. 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On retrouve à présent une petite inforoute présentée par Rémi, notre IA préféré.
1: Dans la traversée de Liège, bouchons sur la 602 en direction des Ardennes, à la sortie Guimain et à l'entrée des Grosses Battes vers Bastogne. Sur la 604, une voie est fermée entre Bircey et le pont de Serein dans les deux sens. Sur la N63, route du Condrose, une voie est fermée depuis le pont d'Augré jusqu'au-delà de Boncel, en direction de Marchand-Famène. Côté météo, brume et brouillard par endroits ce matin, avec une visibilité
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0: après All Synth, Pure Shore. On va retrouver à présent une petite chronique info pratique avec Florian.
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2: Bonjour, encore une petite chronique jardin ce jeudi 8 octobre. Vous rêvez d'une haie dans votre jardin, c'est maintenant qu'il faut penser, pas pour planter, mais pour préparer. La bonne période de plantation, c'est quand les arbustes sont au repos, après la chute des feuilles, en général de novembre à mars, hors période de gel. Les anciens disaient déjà, à la Sainte-Catherine, tout bois prend racine, c'est le 25 novembre. Octobre, c'est donc le mois pour choisir, commander et préparer le terrain. Que planter ? Oubliez la haie tuya, toute verte et toute pareille. Chez nous, une haie champêtre avec des essences de la région, c'est bien plus riche. Du charme, du noisetier, de l'aubépine, du cornouiller, du sureau. Elle change de couleur au fil des saisons, elle fleurit, elle donne des baies pour les oiseaux et des fleurs pour les insectes. Elle devient un véritable hôtel pour les oiseaux, les hérissons et les insectes. Pour la préparer, on désherbe la bande où elle poussera, et où on ameublit la terre. Et si le sol est pauvre, on y mélange un peu de compost. Et alors un conseil malin, avant d'acheter, renseignez-vous bien auprès de votre commune, mais surtout auprès de wallonie.be.

Le programme qui s'appelle Yes We Plant et des aides existent pour encourager la plantation de haies indigènes. Un formulaire qui vous permettra d'économiser quelques sous. Une haie qui vous coûte moins cher et qui fait du bien à la nature, pourquoi s'en priver? C'était la chronique jardin. À vos bêches.

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1: Nouveauté à présent, c'était Edith Bretto, son tout nouveau titre, Sous influence. On fait une petite pause et puis on retrouve Madame Dilly avec Ego.
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Carlos Santana, Corazon Espinano avec Mana au featuring. Juste avant Oshi, bonjour docteur, bonne matinée avec nous. Voici à présent le mini agenda du jour. Ce jeudi, et plus particulièrement même ce soir, on aura de quoi voyager, rire et créer. On remet ça dans l'ordre. Tout d'abord, rire avec Avateur au Centre culturel de Verviers, l'Espace d'Usbert, l'humoriste Jamil Le Schlag qui présentera son spectacle Exode. Il y poursuivra son exploration de thèmes qui lui sont chers comme l'identité et l'éducation avec l'humour qu'on lui connaît. On voyagera donc ensuite avec Avateur Case au Centre culturel de Spa, j'allais tout mon au Salon Gris plus exactement, dans le cadre du cycle Exploration du Monde, Marc Temmerman qui présentera son Maroc à bord de son van aménagé, un voyage qui vous emmènera de Tanger à Djakla, c'est tout au sud du pays. Un voyage guidé par ses envies et sa passion pour le kitesurf et une belle occasion de découvrir le sens de l'accueil marocain. C'est 10 euros et 9 en tarifs réduits. Et puis ensuite, on créera avec toujours à Spa, mais à un autre endroit, au Vauxhall. C'est l'atelier de décoration sur bois de Spa qui vous proposera cet artisanat typiquement spadois qui existe depuis le XVIIe siècle et qui rassemble des passionnés qui le font vivre aujourd'hui. Débutants comme habitués sont les bienvenus dans une ambiance conviviale. Donc c'est au Vauxhall, rue de la Géronstère. Info pour tout ça, c'est soit ccverviers.be pour rire, soit ccspajalais-stoumont pour voyager, soit boisdespa.com pour créer.

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1: Brèche de Roland, les particules. Et voici les infos.
2: Bonjour, bienvenue sur Bleu Clair. Rémi au micro pour vous présenter l'édition de ce jeudi 8 octobre. Au sommaire ce matin, à Verviers, la ville ouvre son conclave budgétaire pour trouver 48 millions d'euros et une nouvelle boutique s'installe dans l'ancien palais des glaces. À Spa, la route de Balmoral sera coupée à la circulation dès lundi. Côté national, Liège interdit les rassemblements de plus de 3 personnes après plusieurs jours de tension et la RTBF salue la mémoire de Richard Debert, la voix historique de la Formule 1. Et la météo de votre journée, juste après. Commençons chez nous, dans notre région. À Verviers, le collège communal a lancé hier son conclave budgétaire. Objectif : trouver 48 millions d'euros d'économies et de recettes supplémentaires d'ici 2031 pour boucler le plan quinquennal de la ville. Pour le seul budget de l'année prochaine, il manquerait encore près de 8 millions d'euros. L'échevin du budget, Jean-François Chefneux, reste prudent et juge qu'il est encore trop tôt pour évoquer des pistes précises. Le vote des taxes communales pour l'an prochain est attendu au Conseil dans les prochaines semaines. Direction Spa, où les automobilistes devront s'armer de patience. La route de Balmoral sera coupée à la circulation dès lundi 12 octobre pour environ un mois. Les travaux doivent durer jusqu'à la mi-novembre avec une circulation modifiée sur place. La ville invite les riverains et les usagers à se renseigner sur les déviations prévues avant de prendre la route. Toujours à Verviers, mais pour une note plus légère. Un nouveau commerce vient d'ouvrir ses portes dans l'ancien palais des glaces, au pont Saint-Laurent. Il s'appelle Atelier 31 et il est consacré à l'upcycling textile, des chutes de tissus et des matières récupérées transformées en objets nouveaux. C'est le tout premier commerce de la nouvelle maternité commerciale de la ville, un dispositif pensé pour aider les nouveaux commerçants avec un loyer réduit pendant 3 ans. De quoi donner un petit coup de neuf au centre. Place maintenant à l'actualité nationale. À Liège, les rassemblements de plus de 3 personnes sont interdits sur tout le territoire de la ville depuis ce jeudi, 6h. Le bourgmestre Willy de Meyer a pris cette décision hier soir, face aux tensions et aux incidents de ces derniers jours. Les familles et les personnes qui se rendent au travail, à l'école ou à une activité autorisée ne sont pas concernées. Cette mesure intervient après 5 jours de mobilisation des élèves et des étudiants, partout en Wallonie et à Bruxelles, contre la politique de la ministre de l'Éducation Valérie Glatini et la hausse du prix des abonnements de. Deuxième info nationale, dans un tout autre registre. La RTBF a annoncé hier la mort de Richard Debert, à l'âge de 82 ans. Pendant plus de 20 ans, de 1972 à 1993, sa voix a accompagné les Grands Prix de Formule 1 sur les ondes de la RTBF, aux grandes heures de Thierry Boutsen. Il est mort mardi, 3 jours après son anniversaire. Son successeur à l'antenne, Gaëtan Vigneron, a salué un homme qui préférait rester en retard. Direction la météo, chez nous, en Ardennes bleue. Cette journée de jeudi sera plutôt pluvieuse, avec des averses jusqu'au début de l'après-midi et des températures de 5 à 15 degrés. Le vent soufflera du nord-ouest, assez sensible le matin, puis plus calme en soirée, quand le temps devrait s'assécher avec un peu plus de ciel clair. Voilà pour l'essentiel de l'actualité de ce jeudi. Merci pour votre écoute, c'était Rémi au micro, heureux d'avoir présenté ce bulletin. Restez bien à l'écoute de la suite des programmes de Bleu Clair. On se retrouve à midi, ici, sur Bleu Clair.

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0: grand duo des années 80. Un peu kitsch quand même, il faut le dire, mais voilà, on adore ça quand même malgré tout. Herbert Lennard d'un côté et Julie Pietri de l'autre, avec ce cultissime amoureux fou. Nous allons à présent retrouver une petite pause, et puis après, on continue avec un autre grand classique, mais moins kitsch quand même, c'est Moby avec Lift Me Up, qui arrive sur Bleu Clair.
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0: Lift Me Up. Et on se lève tous pour retrouver la Fauroute présentée par Rémi.
1: Sur le 42, un objet est signalé sur la chaussée à hauteur de Flémal en direction de Namur et Mont. Prudence. Dans la traversée de Liège, ça bouchonne sur la 602 vers le 25 et les Ardennes à hauteur de la sortie Guimain et de l'entrée Grosse-Batte. À Ougré, une voie est fermée sur la N63 au départ du pont d'Augré en direction de Marchand-Famène. Sur l'A604, la sortie et l'entrée de Gemep sont touchées par un chantier, vers Serein et vers le 42. Plus au sud, une voie est fermée sur la N66 entre Huy et Tinlo, en direction de Trois-Ponts. Et sur le 25, entre Vilsalm et Oufalaise, vers Neufchâteau.
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0: 11 octobre prochain, le Conservatoire de Verviers accueille la troisième édition du concours Mathieu Krikboom. Et pour en parler, j'ai Caroline Poncelet.
1: Voilà, bonjour, bonjour. Merci pour votre accueil.
0: Voilà, voilà. Et donc, bah, première question, donc pour ce concours Mathieu Krikboom, est-ce que vous pouvez nous présenter ce concours et ce qu'il distingue d'un concours de violon classique?
1: Alors, donc le concours Mathieu Krikboom, donc on est à sa troisième édition. Il s'adresse aux jeunes élèves violonistes issus des institutions musicales belges subventionnées, hors enseignement supérieur. Donc on appelle donc les académies de musique et autres. Qu'est-ce qu'il différencie d'un autre concours? En fait, je pense qu'il ne se différencie pas. Il a juste le loisir d'exister, parce qu'on a besoin de ce genre de concours. En fait, il faut voir cela comme un véritable outil d'apprentissage et de progression.
0: Ok.
1: On a souvent une vision un peu trop sacralisée de la musique classique, alors qu'il faut faire un parallèle très simple avec le sport. Un jeune footballeur, un joueur de tennis ou un athlète ne passe pas toute son année à faire uniquement des entraînements dans son coin. Il a besoin de faire des matchs, de jouer des tournois. C'est en situation réelle qu'il apprend à gérer la pression, à prendre des repères et à franchir des étapes. Et pour nos jeunes violonistes, c'est exactement la même chose.
0: Et qui était Mathieu Krikboom?
1: Alors, Mathieu Krikboom était un violoniste belge et verviétois, puisqu'il est né à Audimont en 1871. C'était un virtuose élève d'Eugène Isaïe, mais aussi un pédagogue formidable dont les méthodes sont encore travaillées aujourd'hui dans nos écoles et ailleurs.
0: Alors, bah, comment se déroule donc ce week-end à Verviers? C'est 2 jours, c'est ça?
1: Voilà, c'est ça. Alors donc, le samedi, à partir de 13h, il y aura donc une épreuve concert. Épreuve concert, on l'a appelée comme cela, car on voulait essayer d'enlever le plus possible cette pression liée au concours

0: Foire de Verviers.
1: Et c'est combien de candidats qui seront présents?
0: Alors, pour cette année, on a une petite vingtaine de candidats. Donc, il n'y a pas de catégorie à la base. Les candidats ne peuvent pas s'inscrire dans une catégorie spécifique, comme on pourrait le voir dans d'autres concours. Mais en fait, sur base de leurs prestations, de ce qu'ils auront fourni ce jour-là, c'est le jury qui aura la lourde tâche de les dispatcher dans trois catégories qui ont été cadrées par l'ASBL sur base de capacités artistiques, nous allons dire.
1: Je ne sais pas si on en a parlé, il y a une tranche d'âge aussi pour participer à ce concours?
0: Alors oui, donc a priori l'âge minimum, il n'y en a pas réellement, sauf qu'en fait on a quand même mis... un cadre pour que ce soit à partir de la quatrième année en académie de musique.
1: Okay, okay.
0: Et a priori, c'est jusqu'à 18 ans.
1: Ok, voilà. Donc c'est plutôt ado. Voilà.
0: C'est quand même, c'est enfant, ado, c'est quand même plutôt large. Mais il n'y a pas réellement de niveau obligatoirement requis à part quelques années de pratique.
1: Et au niveau jury, qui sera là?
0: Alors, on a un beau jury composé d'un président du jury par M. Philippe Coche, qui sera secondé par Shirley Loeb, Cathy Sébastienne, Olivier Gillot, Laurence Lacroix. Donc, c'est un jury de violonistes reconnus dans le monde musical belge et étranger.
1: Donc, trois catégories, donc trois prix, alors du coup, le dimanche.
0: Alors, il y a trois prix par catégorie. On a voulu être large parce qu'on veut vraiment éviter que les prix ne soient que le but final du concours. Je veux dire, chaque candidat mériterait d'avoir un prix rien que par le fait de s'être préparé et d'avoir osé venir. Donc voilà, nous sommes relativement larges. Il y a trois prix par catégorie. Après, on peut imaginer que si vraiment le niveau n'était vraiment pas atteint, ils ne seraient peut-être pas tous décernés, mais ce n'est vraiment pas le but de ce concours. C'est vraiment plus que les candidats, que les jeunes osent venir pour progresser dans leur art, et parce que c'est vraiment une étape indispensable.
1: Donc j'imagine qu'à ce stade, évidemment, tous les candidats sont là, il n'y a plus de nouveaux candidats.
0: Non, les inscriptions sont terminées déjà depuis pas mal de temps. Oui.
1: Par contre, en revanche, si vous êtes là, c'est pour assister sur le fait que l'intérêt, c'est d'attirer le public à venir voir ce concours, parce que, comme vous l'avez dit, l'intérêt, c'est qu'il se produise devant un public.
0: Mais c'est ça, en fait, le public, c'est tout simplement le cadre du match, si on peut parler comme ça. Donc, le sportif qui joue devant des gradins vides ne vit pas une vraie compétition. Donc pour les élèves, jouer devant une salle remplie leur permettrait de vivre une expérience complète du jeu de scène. La présence des spectateurs apporte une écoute, une attention, une adrénaline qu'on ne retrouve nulle part ailleurs. C'est impossible à simuler. En fait, ce n'est qu'à ce moment-là qu'on voit ce que c'est l'écoute, qu'on ressent, le public attentif et qui attend notre discours, parce que la musique, c'est un discours. Et c'est une expérience qui est assez riche aussi à vivre. Donc je pense qu'il faut habituer les enfants, les élèves à la vivre le plus tôt possible aussi.
1: Et bien voilà, donc 10 et 11 octobre, on rappelle les éléments pratiques.
0: Donc à 13h, première partie de l'épreuve concert au Conservatoire de Verviers, 14h45, la deuxième partie, et la finale le lendemain à partir de 10h. Donc pour la finale, les détails sont un peu plus houleux, on va dire, puisque nous ne savons pas encore exactement combien de finalistes nous allons avoir. Donc c'est à partir de 10h, il y aura probablement aussi deux parties, une à 10h et puis une en tout début d'après-midi pour une proclamation des résultats estimé vers 16h30.
1: Ok, et on l'a pas dit, mais l'entrée est libre et gratuite.
0: Évidemment, parce que vraiment, on a vraiment besoin de vous, on a besoin du public pour les enfants, donc il était évidemment hors de question de faire payer l'entrée, donc venez, s'il vous plaît, venez les écouter et les encourager.
1: Et on rappelle que le Conservatoire de Verviers, c'est rue Chapuis.
0: Numéro 6.
1: Voilà, c'est relativement facile à trouver dans le centre, rue Chapuis, on peut se garer au parking de la piscine pas loin.
0: Donc voilà, tout à fait, et il y aura un bar pendant toute la durée du concours pour faire une petite pause, pour décompresser, pour discuter entre parents, professeurs et autres.
1: Eh bien, merci Caroline d'être venue nous en parler.
0: Avec plaisir, merci pour votre accueil.

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0: l'interview du jour. Eh bien, nous irons la dénicher du côté de Bruxelles où nous allons retrouver Benoît Merens. Bonjour Benoît Merens.
1: Bonjour, bonjour, vous allez bien?
0: Bien. Je vous appelle à Bruxelles, mais vous êtes originaire de notre région, de Herve, je pense.
1: Absolument, oui, je suis Hervien d'origine et j'ai migré à Bruxelles pour des raisons professionnelles il y a une trentaine d'années, mais je retourne régulièrement sur le plateau et dans ce fabuleux terroir.
0: Et de quelle manière, puisque ici, dans le cadre historique des 750 ans de la ville de Herve, vous revenez avec une proposition de spectacle qui a déjà démarré il y a quelques jours et qui poursuit avec un grand succès.
1: Oui, absolument. On a démarré il y a quelques jours et on fait un spectacle Seul-Lumière qui est un alliage de vidéomapping et d'artistes au pied de l'église de Herve et ce, comme vous l'avez évoqué, pour les 750 ans de la ville. Donc nous racontons toute l'histoire de la ville, mais aussi son folklore, ses coutumes, ses traditions, au travers d'un spectacle qui dure une quarantaine de minutes et qui, comme je vous le dis, est un spectacle de type monumental sous la forme d'un vidéomapping. Donc on projette des images géantes sur cette église, des images géantes en mouvement qui sont complètement calées, synchronisées par rapport à l'église pour lui permettre de vivre différents états, différentes métamorphoses.
0: Alors c'est un spectacle qui puise son inspiration dans l'histoire, les traditions ?
1: C'est ça, oui. On s'est vraiment axé sur la grande et la petite histoire de la ville de Herve. On est remonté il y a 750 ans, évidemment. Oui. Et on repasse en revue tout ce qui est connu et moins connu des Herviens, tout ce qui parle aux Herviennes ou Herviens sur le plan de l'émotion, mais aussi sur un plan purement historique. Et on travaille avec beaucoup d'images d'archives qui ont été source d'inspiration pour recréer ces tableaux et ces grandes images 3D qui sont projetées sur l'église de Herve.
0: Alors c'est un spectacle gratuit ?
1: C'est un spectacle d'accès gratuit qui est destiné généralement aux familles. Les enfants y trouvent leur plaisir comme les adultes. Et depuis le début de l'événement, il y a beaucoup de personnes qui sont déjà revenues plusieurs fois parce que ce spectacle leur parlait et que ça suscitait en elles des souvenirs, de l'émotion. Et c'était un peu une espèce de Madeleine de Proust. Donc c'est vrai qu'on a la toute grosse foule depuis vendredi dernier et que la rue du collège qui longe l'église Saint-Jean-Baptiste de Herve, cette rue du collège est pleine en permanence pour un spectacle qui démarre généralement sur le coup de 20h30. Et comme je vous le dis, il y en a grosso modo pour 40 minutes de spectacle. Vous pouvez profiter du centre-ville avant et après. Il y a d'ailleurs un chapiteau qui est installé sur la place du collège pour y déguster différentes choses en passant temps et en attendant le début du spectacle. Mais vous pouvez aussi rejoindre ce chapiteau après le spectacle pour débriefer de celui-ci.
0: Alors, ça a commencé le 2 octobre, mais il y a encore possibilité. Ne traînez pas, quelle est la date dans votre agenda, puisqu'on pourra y aller encore jusqu'au 11 octobre inclus. Donc, c'était pour 10 soirées. Jusqu'au 11 inclus, c'est bien cela ?
1: Absolument, oui, c'est chaque soir. Venez une petite demi-heure avant pour être bien placé. C'est chaque soir à 20h30 et c'est jusque dimanche inclus. Donc n'hésitez pas, vous venez nous retrouver sur le plateau de Herve, au centre de la ville. Vous avez là une immense église avec un clocher d'or dont on évoque d'ailleurs l'aspect dans ce spectacle et vous pourrez ainsi découvrir ce qui a fait la richesse du terroir, les raisons de cette richesse patrimoniale et naturelle. Et vous en apprendrez aussi un peu plus sur les gens du coin et leur mentalité.
0: Alors, Arvia, le titre, le nom au pays de Arvia. Qu'est-ce Arvia ?
1: Alors, Arvia, c'est le nom d'origine de cette ville de Herve. Et c'est d'ailleurs le même nom, ce nom est aussi utilisé pour un site internet qui rassemble tous les documents, photos, archives et autres, et qui permet aux gens de beaucoup mieux appréhender la ville de Herve à travers son histoire en images. Et ce site nous a d'ailleurs a été une grosse source d'inspiration pour ce spectacle, puisqu'on a travaillé au départ d'énormément d'archives de Arvia pour créer ce spectacle au pays de Arvia, donc nom d'origine de la ville de Herve.
0: Vous avez cité un mot, le mot site, vous connaissez bien, tour des sites organisation, c'est tout un programme.
1: Ah, c'est tout un programme. Tour des sites organisation est né en 1992. On a notre spécialité de créer des spectacles sous lumière sur des sites historiques. On en a produit plus de 700 sur presque autant de sites différents. Depuis plus de 15 ans, on travaille avec cette technologie du vidéo mapping. On a été précurseur leader sur le territoire belge dans cette technique. Et notre spécialité, c'est vraiment de mettre cette technique au service des récits. Nous, on ne se contente pas uniquement de faire, je dirais, des performances en vidéo mapping. Le principe du vidéo mapping sert à raconter une histoire et donc on est là pour effectivement développer des récits en extérieur et en intérieur aussi. On est après ce spectacle à Herve à l'intérieur de la collégiale de Nivelles pour une évocation de l'histoire de Nivelles. Et puis nous serons, en tout cas les concepteurs de Tour des Sites prêtent leur service à des spectacles qui se déroulent à Bruxelles et à Liège, à l'église Saint-Jacques, à Bruxelles à l'église Sainte-Croix, des spectacles de Noël qui vont évoquer respectivement l'histoire de Bruxelles et l'histoire de Liège dans le cadre de la Belle Époque et des années, début de siècle. Ce qui se passait plus particulièrement à Liège dans le cadre des fêtes de fin d'année à cette époque-là. Là, c'est un autre récit qui se passe à l'intérieur de l'église Saint-Jacques pour Liège, à l'intérieur de l'église Sainte-Croix pour Bruxelles, sur 180 degrés, et où on va, ça c'est vraiment pour les amateurs de Noël et les amateurs de Madeleine de Proust aussi, c'est vraiment une période qui va être visitée où on va s'intéresser entre autres à Liège à ce que faisaient les Liégeois pendant les fêtes de fin d'année, la manière dont ils vivaient et comment étaient décorés les quartiers et les endroits, les lieux de rendez-vous qu'il y avait les lieux de rendez-vous qui étaient vraiment connus, qui étaient réputés à cette période, pour que ce soit pour les fêtes de Nouvel An ou les traditions de Noël. Donc voilà, c'est ce spectacle qui arrive prochainement et auquel nous prêtons main forte, puisque nous ne sommes pas les seuls à organiser, bien évidemment, ce spectacle dans ces lieux magiques que sont les églises.
0: En tout cas, un tout grand merci de nous avoir présenté ce tout bon plan. Et on rappelle l'essentiel pour maintenant au pays de Arvia, spectacle monumental alliant artistes et vidéo mapping jusqu'au 11 octobre, place de l'église, église Saint-Jean-Baptiste à Herve. Les horaires chaque soir à 20h30, durée du spectacle 40 minutes, tarif gratuit, langue française et arriver une demi-heure avant si possible. C'est bien cela, c'est bon, c'est le bon plan ça.
1: Exactement, vous avez bien résumé la situation et c'est vrai que les quelques soirées qui nous restent, ce soir il fera sec, à la différence de la soirée d'hier, ce soir il fera sec et les prochaines soirées s'annoncent aussi du même acabit, donc les menaces de pluie sont vraiment très très limitées, donc on vous incite vraiment à rejoindre le pays d'Herve, à nous rejoindre au cœur de la ville de Herve pour ce spectacle monumental.
0: Un grand merci Benoît Meurens, c'est une bonne journée à vous, à très bientôt.
1: Merci à vous.
0: Au revoir.
1: Au revoir.

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voix mixte interprétée par une équipe d'environ 25 choristes dans une ambiance chaleureuse, décontractée et pleine de bonne humeur. Une nouvelle aventure, de belles rencontres et des chansons plein la tête, ça vous tente? Comme le dit si joliment William A. Ward, c'est impossible, dit la fierté, c'est risqué, dit l'expérience, c'est sans issue, dit la raison, essayons, murmure le cœur. Alors pourquoi pas laisser chanter votre cœur et tenter l'aventure? Plus d'infos en rejoignant la page Facebook de la chorale de Genre.

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Dimanche 28, accessible après 13 heures. 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

Bonjour, bienvenue sur Bleu Clair. Rémi au micro pour vous présenter l'édition de ce jeudi 8 octobre à la mi-journée. Au sommaire, à Verviers, le conclave budgétaire de la ville se poursuit avec 48 millions d'euros à trouver d'ici 2031 et la route de Balmoral à Spa sera coupée à la circulation dès lundi. Toujours à Verviers, un mouvement de grève bloque ce matin les bus et les trams du réseau Le Tech. Côté national, Liège interdit toujours les rassemblements de plus de 3 personnes après plusieurs jours de tension et la RTBF salue la mémoire de Richard Debert, la voix historique de la Formule 1. Et la météo de votre après-midi, juste après. Commençons chez nous, dans notre région. À Verviers, le collège communal a lancé hier son conclave budgétaire. Objectif : trouver 48 millions d'euros d'économies et de recettes supplémentaires d'ici 2031 pour boucler le plan quinquennal de la ville. Pour le seul budget de l'année prochaine, il manquerait encore près de 8 millions d'euros. L'échevin du budget, Jean-François Chefneux, reste prudent et juge qu'il est encore trop tôt pour évoquer des pistes précises. Le vote des taxes communales pour l'an prochain est attendu au Conseil dans les prochaines semaines. Direction Spa, où les automobilistes devront s'armer de patience. La route de Balmoral sera coupée à la circulation dès lundi 12 octobre pour environ un mois. Les travaux doivent durer jusqu'à la mi-novembre, avec une circulation modifiée sur place. La ville invite les riverains et les usagers à se renseigner sur les déviations prévues avant de prendre la route. Toujours dans notre région, mais sur une toute autre question. Ce jeudi matin, un mouvement de grève a bloqué les bus et les trams du réseau Le Tech Liège-Verviers, avec des perturbations au dépôt de Stambert, à Verviers. Le syndicat des services publics a lancé cet arrêt de travail spontané après l'annonce, par l'opérateur régional des transports, de la fin d'une convention sur les départs anticipés des chauffeurs les plus âgés. Ses membres disent se sentir, selon leurs mots, trahis. Une réunion avec la direction est prévue cet après-midi. Le mouvement pourrait se prolonger vendredi, avec du personnel attendu à une manifestation à Bruxelles. Place maintenant à l'actualité nationale. À Liège, les rassemblements de plus de 3 personnes sont interdits sur tout le territoire de la ville depuis ce jeudi, 6 heures. Le bourgmestre Willy de Meyer a pris cette décision hier soir, face aux tensions et aux incidents de ces derniers jours. Les familles et les personnes qui se rendent au travail, à l'école ou à une activité autorisée ne sont pas concernées. Cette mesure intervient après 5 jours de mobilisation des élèves et des étudiants, partout en Wallonie et à Bruxelles, contre la politique de la ministre de l'Éducation Valérie Glatini et la hausse du prix des abonnements de... Deuxième info nationale, dans un tout autre registre. La RTBF a annoncé hier la mort de Richard Debert, à l'âge de 82 ans. Pendant plus de 20 ans, de 1972 à 1993, sa voix a accompagné les grands prix de Formule 1 sur les ondes de la RTBF, aux grandes heures de Thierry Boutsen. Il est mort mardi, 3 jours après son anniversaire. Son successeur à l'antenne, Gaëtan Vigneron, a salué un homme qui préférait rester en retard. Côté météo maintenant, chez nous, en Ardennes bleue, pour cet après-midi et cette soirée. Le ciel restera chargé, avec des pluies éparses jusqu'en fin d'après-midi, avant un temps plus sec en soirée. Les températures retomberont progressivement de 12 à environ 5 degrés, avec un vent léger de nord-ouest puis de sud-ouest. En fin de soirée, le ciel pourrait même s'éclaircir un instant pour un peu de bleu clair avant la nuit. Voilà pour l'essentiel de l'actualité de ce jeudi. Merci pour votre écoute, c'était Rémi au micro, heureux d'avoir présenté ce bulletin. Restez bien à l'écoute de la suite des programmes de Bleu Clair. On se retrouve à 17h, ici, sur Bleu Clair.

0: Ah, oh, 19 artistes, un seul week-end, bienvenue à Pupin's Art. Oh, et pour nous en parler, alors là, en studio, nous sommes vraiment gâtés. On a un invité qui est très très connu, à Pupinster, Jean-Paul Chanteux, bonjour.
1: Bonjour Jean-Luc.
0: Comment ça va?
1: Ça va très bien.
0: Quand je dis, il est très connu à Teux, pas seulement, à Pupinster, dans la région, plusieurs loisirs, plusieurs passions, la moto notamment.
1: Notamment au motoclub de Teux, depuis quelques années maintenant. D'ailleurs, nous venons de faire un voyage en Provence, ici, qui s'appelle le voyage du président.
0: Voilà. Mais on en reparlera une autre fois ici. Cher Jean-Paul Chanteux, vous êtes ici pour nous parler d'une exposition peu banale qui réunit pas moins de 19 artistes à Pupinster, Pupin's Art. C'est bien ça?
1: Exactement. C'est une exposition qui va se dérouler au mois d'octobre, du 9 au 11 octobre, entre 14 et 18 heures. Et comme tu viens de le dire, qui regroupe 19 artistes, 17 exposants et 2 artistes qui viendront animer musicalement les soirées quoi, ou les journées.
0: Alors, ce n'est pas la première du genre?
1: Non, non, c'est la 3e édition cette année. Les 2 premières fois, nous avons eu un succès vraiment important. Nous avons essayé chaque fois de diversifier les artistes présents et les différentes activités qu'ils exerçaient. Hein, mais parfois, ce n'est pas toujours possible parce qu'il y en a qui insistent pour revenir.
0: Alors, la particularité, une des particularités, ça se passe à l'Espace Nos, un merveilleux endroit.
1: Ah, ça, c'est une chance pour Pupinster d'avoir un endroit comme celui-là. Ben, en réalité, dans le passé, nous étions dans les anciens locaux d'une usine, mais où on a construit maintenant

0: carrousel de Monsieur le Gentil qu'on ne vous décrit même pas. Oh ben, pourquoi ?
1: Ah, parce qu'on laisse la surprise, parce que notre ancien rédacteur en chef, Daniel Norga, a été à l'initiative de la réalisation d'une vidéo qui reprend le fonctionnement de ce carrousel qui avait été fait par Pepin et s'était tombé un petit peu dans l'oubli. Et lui a voulu le remettre au goût du jour, donc on veut laisser la surprise aux personnes qui vont venir voir de découvrir.
0: Alors, allons découvrir Puppet's Art. On rappelle donc que c'est du vendredi 9, 10 et 11 octobre, de 14h à 18h. Entrée gratuite, bar ouvert, une organisation de l'Espiègle.
1: C'est ça, oui. Donc, le journal L'Espiègle, c'est le journal local de la CCJ, donc de la Commission communale des jeunes. Et c'est un journal qui a été créé en 1970 à l'initiative de Claude Jupsin, qui lui-même habitait à Teux, il est décédé l'année dernière, et ce journal publie toute une série d'événements socioculturels, sportifs, et qui relate également la vie communale, parce que nous faisons un rapport chaque mois du conseil communal avec les points les plus importants à l'attention de nos abonnés et des personnes qui souhaitent acheter le numéro à la librairie.
0: Alors, 19 artistes, est-ce que vous me laissez le plaisir de les présenter tous ?
1: Ah ben, libre à vous.
0: Ah, parce qu'ici, on soutient les artistes, surtout quand ils sont de notre région. Alors, sera présent Calta, artiste peintre, Albert Fagnel, artiste peintre, Marc Lefief, artiste peintre, Henriette Léonard, artiste peintre, c'est bien ça ?
1: Oui.
0: Alors, Jean Knuben, alors là, c'est un créateur avec la récup. Là, j'ai déjà vu ses œuvres, c'est magnifique tout ce qu'il arrive à faire. John Picard, artiste peintre. Micheline van der Heijden Bergman, artiste peintre. Monique Wider, ah oui, ce sont les fameux vitraux décoratifs.
1: C'est ça, et nous, à titre d'information, nous aurons la chance cette année de l'avoir pratiqué son art et de faire des démonstrations, justement, de réalisation de vitraux décoratifs.
0: Pour l'avoir déjà reçu ici en studio, c'est quelqu'un de formidable à découvrir également. Alors, ah oui, les photographies de Yves Maquinet, encore un gars du terroir qui se bouge et qui travaille bien en photo.
1: C'est un de mes anciens collègues de chez Excel.
0: Ah ben voilà. Ulysse Roulin, artiste mangaka. Yannick Vieillevoix-Hurard, artiste décoratrice, encore un visage très très connu et très populaire dans la région.
1: Via la RCA notamment.
0: Notamment. Alors Lucas Mosset, dessinateur croquiste. Michel Le Second, photographe.
1: C'est ça, qui à titre d'information a été pendant des années photographe à l'Espiègle.
0: Ah, Martine Daven, artiste peintre, sculpture et poterie. Jennifer Ninan, photographe.
1: Qui est également, elle, depuis le départ de Michel Second, a rejoint l'équipe et est photographe dans l'équipe de l'Espiègle.
0: Alors, André Soute, il m'excusera, je l'espère, la prononciation de son nom, artiste peintre. Vinciane Vos, artiste décoratrice. Maëlle et Cazé, alors là, chanteur, animateur, là c'est...
1: C'est ça, et ben ils animeront les journées.
0: Notamment le vernissage.
1: Ben pas uniquement, ils viendront également, je crois qu'il y a deux journées où ils viennent pendant l'exposition pour animer, égayer les journées. Quoi.
0: Et enfin, surprise de Monsieur Le Gentil, on va le citer, mais il faut venir voir pour se rendre compte de la beauté. Allez, on vous le dit, on vous glisse, c'est un luminaire.
1: C'est ça, oui, oui. Donc, c'est un carrousel qui avait été reproduit à l'échelle complètement en miniature. Et il avait été exposé rue Pepin il y a des années à Pepin Serbe. Il s'était tombé un peu dans l'oubli. Mais notre ancien rédacteur en chef, Daniel Norga, qui fait toujours partie de l'équipe, c'est lui qui fait les rapports du conseil communal, ben, a fait une vidéo, comme je l'ai dit précédemment, où on voit en activité ce carrousel et où on montre exactement tous les détails.
0: Eh bien voilà, ben on a fait le tour, mais c'est très bien. Plus qu'à prendre rendez-vous noté dans votre agenda, une date, des dates obligatoires, on les rappelle.
1: Oui, donc l'exposition aura lieu les vendredis 9, le 10 et le 11 octobre de 14 à 18 heures.
0: Espace-nous.
1: À l'Espace-nous, à Pepinster, rue Lanneau.
0: Et alors, on vous rappelle, gratuit, le bar ouvert, chanson casée au vernissage.
1: C'est ça.
0: Et bien, à bientôt.
1: À bientôt.
0: On s'y retrouve. Ouais.

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Gratuit, bar ouvert, chansons de Maël et Cassé au vernissage, une organisation de l'Espiègle. 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

0: Chaque année, le prix William Cockerill récompense celles et ceux qui œuvrent à la préservation du patrimoine industriel verviétois. Cette année, c'est Robert Olivier, bénévole au Solvant de Verviers, qui a été distingué. Un véritable géotrouve-tout des lieux qui ouvre et qui œuvre plutôt avec toute une équipe de bénévoles à préserver et remettre en état ce patrimoine industriel. Félicitations à lui. Je vous propose pour le présenter, d'abord de retrouver le petit discours de présentation de Patrick Hofsumer, président du Solvant. Je pense qu'il voit lui seul le bonheur d'être entendu. Et puis après, nous avons interviewé Robert Olivier pour lui demander directement ses impressions à chaud.
1: Alors, je vous rappelle que le prix William Cockerill est décerné depuis 2020 par le Comité scientifique d'histoire verviétoise et qu'il est destiné à récompenser des personnalités qui, par leur action et leur soutien, ont encouragé l'étude et la conservation du patrimoine industriel, en particulier en lien avec l'histoire de l'industrie textile à Verviers, prix qui avait été lancé à l'initiative de notre ami Freddy Joris, ici présent. C'est ainsi que le prix a été attribué, je vous rappelle ça très brièvement, en 2020 à Jean-Paul Bolette pour son action de mécénat. Il n'y a pas eu de prix en 2021, compte tenu des circonstances,

0: En 2024, à l'arroseur arrosé, c'est-à-dire à Freddy Jovis, pour son action en faveur du patrimoine en Wallonie et à Vervé en particulier, et sa longue présidence du comité scientifique d'histoire vervétoise, et enfin, l'année dernière, en 2025, à Jacques Tonnard, infatigable meneur de l'équipe de bénévoles du Solvant. Et en 2026. À une personnalité dont on peut dire qu'il est la fée électricité du Solvant, que c'est un homme attachant, phlegmatique, plein d'humour, quelqu'un qui tentera de vous faire avaler toutes les couleuvres possibles et imaginables. Par exemple, que dans le dernier modèle de voiture électrique, il y a quand même fallu faire quelques concessions à la modernité et munir les essuie-glaces d'un petit réservoir d'essence. Quelqu'un dont tout à coup le visage immobile s'anime, dont l'œil gauche se dilate, et telle une ampoule électrique lance un éclair, j'ai une idée. Et les idées de Robert peuvent mener très loin. Avec l'aide de ses complices électriciens et mécaniciens, Michel, Francis sans S, Francis avec S, voilà que les machines à vapeur s'animent sans vapeur, par miracle, devant des petits et grands enfants émerveillés. Et quand ce ne sont pas les machines à vapeur, il invente la salle de l'énergie où, dans un véritable laboratoire tel celui du fond du parc du château de Moulinsart, s'anime, poulie, engrenage, volant d'inertie, courroie, dynamo, le tout pour allumer une ampoule. Vous l'avez compris, le conseil d'administration du comité scientifique d'histoire de Vitoise a décidé de décerner le prix William Coquille à Robert Olivier, que j'appelle ici, à la tribune.
1: Donc je suis avec Monsieur Robert Olivier qui vient de recevoir le prix William Coquerel. Bonjour à vous d'abord.
2: Bonjour.
1: Voilà. Alors, d'après ce qu'on a compris dans l'explication de Patrick Hofsimer, vous êtes un peu le professeur tournesol, le géo trouve tout du site du Solvant.
2: Peut-être, mais par cœur, parce qu'il faut être beaucoup de monde pour y arriver. Hein. On ne saurait pas réaliser tout ça tout seul.
1: Ouais, j'imagine bien. Ça fait combien de temps que vous êtes parti de l'équipe ici ?
2: Une dizaine d'années.
1: Et parmi vos inventions, si je puis dire, qu'est-ce qu'on peut citer ?
2: Le redémarrage des machines à vapeur. Mais ça, bon, j'étais bloqué, j'étais abîmé. Donc il a fallu faire beaucoup de travail dessus pour y arriver. Et puis tout ce qu'il y a comme électricité un peu partout, avec les collègues, on est arrivé à de belles choses.
1: Vous étiez électricien avant d'être ici ?
2: Oui.
1: Votre boulot à l'époque.
2: Oui, comme boulot, oui. J'étais à Belgacom aussi, mais enfin, c'est toujours l'électricité.
1: Et toujours cette passion, effectivement, que vous transmettez ici à toute l'équipe. Quoi.
2: Oui, c'est ça.
1: Et dans les projets, qu'est-ce qui est prévu ?
2: On va continuer. Il y a toujours, on trouve. Ça, il n'y a pas de problème. On ne sait pas encore quoi, mais ça viendra.
1: Ok. Ouais. Ben, merci à vous. Voilà. Et félicitations encore pour ce beau prix que vous pouvez peut-être montrer à la caméra. Donc voilà, ok, super. Ben, merci à vous. Voilà. 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
1: Nous sommes à la croisée des chemins.
2: La défaite nous a tous amenés à nous repenser. J'aimerais tenter d'apporter ma pierre à l'édifice. S'il y a quoi que ce soit, n'importe quelle tâche, je suis prêt à servir le pays.
3: N'importe quelle tâche.
4: Donc vous voulez vraiment servir la France?
2: Absolument.
0: Notre salut, le nouveau film d'Emmanuel Mare nous ramène en septembre 1940, quelques mois après la défaite française. Henri Mare, 49 ans, arrive à Vichy avec une ambition: trouver enfin sa place dans la nouvelle administration du régime de Pétain. Il est incarné par Joan Arlot, tandis que Sandrine Blanc joue son épouse Paulette. Au casting également, Mathieu Perrotot, Jean-Baptiste Mare, Harpo Gouit et Mathilde Abdelkader.
5: Collaboration, au fond, ce qu'on n'aurait pas pu dire coopération.
0: Henri a une particularité. Il arrive à Vichy avec, dans sa valise, un traité politique qu'il a publié à compte d'auteur et qui donne son titre au film « Notre salut ». Son obsession, l'efficacité, rationalisée, organisée, classée, des mots qui peuvent sembler anodins, mais qui vont progressivement devenir les rouages d'une mécanique beaucoup plus inquiétante. Et c'est là que le film prend une dimension très personnelle. Emmanuel Mare s'est inspiré de son propre arrière-grand-père qui fut fonctionnaire à Vichy. Le réalisateur a retrouvé une correspondance entre celui-ci et son épouse pendant la guerre. Certaines voix off du film reprennent presque directement les lettres originales.
6: Il y a des boches partout, vous avez vu ?
7: Vous savez, l'administration française, pour nous, c'est compliqué.
6: tout.
0: Autre détail étonnant, Mare a retrouvé aux archives nationales des documents montrant le caractère parfois grotesquement bureaucratique du régime. Dans un service chargé des questions juives, par exemple, des fonctionnaires pouvaient consacrer plusieurs pages à discuter de leurs indemnités de repas et de carburant. Avec Notre Salut, une coproduction franco-belge, Emmanuel Mare ne raconte donc pas seulement les grands responsables de Vichy, il s'intéresse à ceux qui, par leurs décisions quotidiennes, ont fait fonctionner le système. Un film historique, mais aussi une histoire de famille, présentée en compétition à Cannes, où il a obtenu le prix du scénario.
8: Il y a les femmes et les enfants qui sont concernés par l'opération. C'est des wagons à bestiaux. Les enfants, c'est plus petit qu'un adulte, donc s'ils se serrent un peu,

0: On sait qu'on peut pas t'aider à résoudre ton problème avec l'alcool.
1: Oh, désolé, énorme galère dans le RER, il a fallu que je prenne un taxi.
2: Tu sais ce qui se passe si tu rates une représentation?
1: Il n'y a pas de cas où je rate une représentation.
3: Changement complet de registre maintenant avec un film qui lui aussi s'intéresse à un destin individuel, mais dans un tout autre univers. Deuxième film de ce nouveau numéro de Clap Ciné, Garance, réalisé par Jeanne Herry, à qui l'on doit notamment Pupille et Je verrai toujours vos visages. Garance est une jeune comédienne qui cherche sa place dans le monde du spectacle, entre petits boulots, soirées, histoires d'amour et amitié. Mais peu à peu, l'alcool prend une place de plus en plus importante dans sa vie. Jeanne Herry raconte ainsi 8 années de l'existence de cette jeune femme avec ses élans, ses excès et ses moments de fragilité.
4: Gueule de bois des enfers.
5: Elle dit gueule de bois des enfers.
3: Adèle Exarchopoulos incarne Garance, entourée notamment de Sarah Giraudeau, Sarah Gévaudrillo et Anne Suarez. Une première anecdote, le personnage de Garance est nourri par la rencontre de Jeanne Herry avec une jeune femme ayant elle-même connu l'alcoolisme et le sevrage. La réalisatrice s'est appuyée sur son témoignage pour construire son personnage tout en développant une fiction.
1: Tu es seule ?
6: Ouais.
1: Et t'as pas besoin de voir du monde ?
6: J'ai pas besoin de beaucoup de monde, non. Mais ça me manque un petit peu de...
1: De quoi ?
6: D'aimer. Ça fait longtemps que j'ai pas aimé.
3: Et le prénom Garance est lui-même un clin d'œil au cinéma. Jeanne Herry l'a choisi en référence au personnage joué par Arletty dans Les Enfants du Paradis, l'un de ses films préférés. Autre détail révélateur du travail de l'actrice, Adèle Exarchopoulos. Elle a dû apprendre quelques 150 pages de dialogue, Jeanne Herry étant particulièrement attachée à la précision de son texte.
1: Sans alcool, je sais pas comment faire.
3: Garance est une coproduction franco-belge avec notamment Artemis Productions, côté belge. Un film qui s'intéresse donc moins à l'alcool comme simple sujet qu'à une jeune femme qui tente de rester debout lorsque tout, progressivement, lui échappe.
7: L'alcool, c'est une béquille le soir. Et c'est un coup de poing dans la tête le lendemain matin.

0: changement d'échelle, direction les grands espaces et une histoire où la survie va se jouer à deux. Poursuivons ce 74e Clap Ciné avec Heart of the Beast, un film réalisé par David Ayer, le réalisateur de Fury, qui retrouve ici Brad Pitt.
1: T'es la première personne que je vois dans un coin où circuler. Tu travailles dans quoi, James ?
2: Les forces spéciales, à la retraite.
1: J'ai remarqué dans la gueule de ton chien le truc en métal.
2: Oda était un chien de combat. Notre cible l'a frappé avec une brique.
1: C'est le même crétin qui lui a cassé la patte ?
2: Ouais.
1: J'espère que tu l'as remis à sa place.
2: Je lui ai collé une balle dans la tête.
1: Oh la vache.
0: Brad Pitt incarne James, un ancien membre des forces spéciales américaines qui survit à un crash d'avion en pleine nature sauvage. À ses côtés, Odin, son ancien chien militaire, un berger allemand avec lequel il entretient un lien particulièrement fort. Blessé et isolé dans les montagnes, James va devoir affronter le froid, les paysages hostiles et les dangers de la nature pour tenter de rejoindre la civilisation. Mais Heart of the Beast est aussi une histoire de survie à deux, celle d'un homme marqué par son passé et celle d'un chien qui représente à la fois son compagnon et une forme de dernier lien avec le monde qu'il a laissé derrière lui.
2: Bien joué, mon pote. Je vais te ramener à la maison. Va falloir y aller à la dure.
0: Brad Pitt partage ici une grande partie de l'écran avec son partenaire à quatre pattes. Plusieurs chiens ont participé au tournage pour incarner Odin. Et petite particularité, le chien principal, Hubert, avait déjà une expérience des terrains difficiles puisqu'il appartenait à un secouriste de montagne en Nouvelle-Zélande. Car l'Alaska du film a en réalité été reconstitué en Nouvelle-Zélande, notamment dans les paysages montagneux de l'île du Sud. Des décors grandiose qui donne à cette aventure une dimension presque primitive. Au casting, on retrouve également J.K. Simmons et Anna Lamb. Un film de survie donc, mais aussi une histoire de fidélité et de confiance entre un homme et son chien.
2: Une dernière mission. Je vais pas te laisser mourir ici. Je suis avec toi, mon chien. C'est bien.
0: Et n'oubliez pas, du plaisir au ciné, profitez-en.

0: Alors, nous avons Mademoiselle Hagelstein ou Madame Hagelstein, on va dire Madame Hagelstein maintenant. Bonjour, vous m'entendez? Allô? Vous m'entendez?
1: Oui.
0: Ah bien voilà, bonjour Madame Hagelstein, comment ça va?
1: Bonjour, ça va, merci.
0: Alors, bien-être et les animaux, on peut organiser un salon pour s'occuper du bien-être des animaux?
1: Oui, ce dimanche 11 octobre, le Royal Dressage Club de Verviers, donc le club d'éducation canine,
0: oui,
1: organise en collaboration avec la ville de Verviers un salon du bien-être animal pour la bonne cause, pour mettre les animaux en valeur.
0: Oui.
1: C'est une journée dédiée donc à tous les amis des animaux, chiens, chats, animaux sauvages. Une journée conviviale et accessible à tous. Les personnes qui ont des animaux et qui n'en ont pas sont bien sûr les bienvenues.
0: C'est une seule journée?
1: Oui, c'est ce dimanche 11 octobre de 10h à 16h.
0: Alors, pour bien préciser, l'endroit où ça se passe, l'adresse?
1: Alors, c'est au club même, donc au Royal Dressage Club de Verviers. C'est rue de la Paix à Orzival,
0: oui,
1: à côté du numéro 14. Et le parking est prévu au magasin Monsieur Bricolage, qui sera exceptionnellement ouvert pour ce salon.
0: Alors, qu'est-ce qu'on peut attendre d'extraordinaire, d'inattendu, à quoi on peut ne pas s'attendre et qu'on va retrouver à ce salon?
1: Alors, le matin, il y a une balade fléchée qui est proposée avec différents jeux et une boisson offerte par la ville de Verviers. Cette balade, les départs sont entre 10h et 11h30. Les gens peuvent démarrer quand ils veulent à partir de ce moment-là.
0: Oui.
1: Et l'après-midi, il y aura diverses démonstrations, des chiens de police, des chiens d'obéissance, d'agility. Et ceci, c'est entre 13h et 16h. Et toute la journée, on a aussi marché avec différents artisans qui travaillent pour le bien-être animal, mais aussi les pompiers de la zone Vesdre, les policiers, la SVPA, le CRIAVES, etc.
0: Ce sera comme une cour de récréation énorme pour les animaux.
1: C'est exactement ça.
0: Qu'est-ce qui vous a donné l'envie d'organiser ce salon?
1: Notre priorité à nous au club, évidemment, c'est le bien-être des chiens, mais je pense que actuellement, il faut faire attention vraiment à tous les animaux et savoir se réorienter quand on trouve un animal perdu, etc. Là-bas, on trouvera des

0: Oh, merci. Je suppose qu'il y aura quand même des petites friandises pour les animaux sur place.
1: Oui, évidemment, les friandises sont prévues et des boissons et des choses à manger, évidemment, pour les humains.
0: Voilà, eh bien, un grand merci. On rappelle une dernière fois la date et l'endroit.
1: Oui, donc c'est le 11 octobre qu'on vous attend au Salon du bien-être animal à Anzival, au Royal Dressage Club de Verviers. Le parking chez Monsieur Bricolage et on vous attend entre 10h et 16h.
0: Eh bien, un grand merci Madame Hagelstein. Bonne journée à vous, à très bientôt.
1: Merci.
0: Au revoir.
1: Au revoir.

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0: Balance ton Olympe. Une conférence humoristique et participative. Balance ton Olympe. Pour nous en parler, Amaury Evreur. Bonjour Amaury Evreur.
1: Bonjour Jean-Luc.
0: Comment ça va ?
1: Bon, ça va, très très bien.
0: Très bien. Alors, Balance ton Olympe, un titre pour une conférence humoristique et participative. Vous venez nous en parler en tant qu'organisateur. Vous êtes l'échevin de la culture, entre autres, de Popinster. Et alors, pourquoi un spectacle comme celui-là à l'Espace No ?
1: Pourquoi un spectacle ? Parce que ça change un petit peu. L'Espace No, c'est vrai qu'on y voit souvent des concerts, hein. Organisé notamment par les All Boys, par la CCJ, etc. Donc voilà, c'était un peu l'occasion de présenter autre chose dans cet espace, quelque chose d'un peu plus culturel et varié. Voilà, pour une fois, ça change un petit peu des classiques qui se passent à l'Espace No, en tout cas.
0: Il faut quand même rappeler que l'Espace No bouge, ça bouge beaucoup de ce côté. Avant de parler du spectacle Balance ton Olympe,

0: Enfin, pour nos petits bouts, en tout cas.
1: Alors, bientôt également une expo avec plein d'artistes, là.
0: Oui, Puppens Art, s'il me semble bien, organisé par l'Espiègle, donc qui va rassembler énormément d'artistes donc, de Puppenser et du coup et de la région. Donc, c'est l'occasion de venir découvrir nos artistes locaux, en tout cas, à ce niveau-là aussi, à l'Espace No.
1: Alors, avançons. À l'Espace No, le 24 octobre, à partir de 20h, pour un prix modique, vraiment démocratique, de 10 euros, une conférence humoristique et participative. Alors, c'est une conférencière passionnée de la région, c'est une artiste belge ?
0: C'est une artiste belge, oui, mais qui ne vient pas de la région, c'est Delphine Bougard. Donc, c'est un spectacle qui est proposé par la compagnie de la Sonnette. Donc, c'est vraiment une conférence humoristique et participative. Voilà, on y parle de la mythologie grecque, de ses dieux, de ses déesses, mais avec un regard très actuel et surtout beaucoup d'humour.
1: Alors, entre histoire, mythologie grecque et harcèlement, on va se laisser entraîner dans une expérience unique mêlant humour, donc réflexion et interactivité. Ça, c'est intéressant.
0: Oui, oui, oui. Elle fait participer énormément le public. Hein. Donc, c'est ça qui est bien dans cette conférence-là. Le public, voilà, pour 10 euros, on a pour son argent et va pouvoir participer avec la conférencière, en tout cas.
1: Est-ce qu'il est temps de réserver ? Est-ce qu'il est encore temps de réserver ?
0: Il est encore temps de réserver, oui, il reste des places, donc via la plateforme ResEvent. .be. Donc vous pourrez réserver vos places en ligne. Il y a encore des places, ne traînez pas, ça commence à se remplir tout doucement. Donc voilà, on vous attend en tout cas le 24 octobre pour une belle petite conférence.
1: Est-ce que ça va donner l'envie de poursuivre dans la voie humoristique à Puppenster ?
0: Ben, je pense que c'est en tout cas notre intérêt. On voit qu'il y a déjà eu des conférences humoristiques ou des one-man shows, notamment au Hall du Père. Donc voilà, c'est l'occasion aussi de le relancer plus dans le centre de Puppenster. Et il y en aura d'autres, en tout cas, qui suivront dès l'année prochaine. Je n'ai pas encore fait le programme pour l'année prochaine, mais on va essayer de programmer sur l'année quelques one-man shows, des conférences humoristiques, voilà, ou des nouveaux humoristes, voilà, c'est l'occasion en tout cas.
1: L'Espace No, ça va bouger en tout cas. Je rappelle donc de et avec Delphine Bougard, lieu Espace No, date 24 octobre, 20h, le prix démocratique de 10 euros. Réservation, comment peut-on procéder pour réserver ? On va sur une page Facebook ou bien sur...
0: C'est sur la plateforme en ligne ResEvent.
1: Ah oui.
0: Ouais, ouais. Donc on se connecte tout simplement, voilà, on choisit ses places, on réserve et on reçoit un QR code comme dans beaucoup d'organisations en tout cas.
1: Voilà, conférence humoristique et participative, c'est très en vogue, c'est très à la mode pour l'instant, ça prend forme, c'est un grand succès cette formule. Donc je vous invite vraiment toutes et tous, si vous ne connaissez pas, à découvrir la formule de conférence humoristique et participative. Balance ton Olympe, c'est lieu Espace No, date 24 octobre à 20h à Puppenster. Merci à Maurice Vrain.
0: Merci Jean-Luc, merci d'avoir reçu.
1: Avec plaisir.
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0: c'est pas le bon truc. Attends. Je suis fatigué aujourd'hui. Bon, attends, 30 secondes.
1: C'est pas le bon son.
0: Non, c'est pas le bon son du tout. C'est celui de nos artistes.
1: Le début, c'était bon. Hein, le
0: ouais,
1: début, c'était
0: c'est
1: bon.
0: Ça, c'est ça, c'est ça.
1: Jingle, c'est attends. Parfait.
0: Non, mais du coup, je me dis que. Attends. Oui, j'attends 30 secondes. On va faire ça. Tac. Quelques secondes. Voilà, il est là. Il est là. Il n'est pas encore sorti. Tac. Et c'est parti. Bon, ouais. Donc, on va dire, on fait comme si de rien n'était. Plaisir CD. Ah non, instant.
1: Attention là.
0: Oui, non,
1: attention. Je dis, donc, c'est bien instant classique avec Cécile Bévier.
0: C'est parti. Allez.
1: Et en principe, il y a une musique qui
0: voilà,
1: commence.
0: Ça va, ça, elle commence tout de suite. Hein, maintenant. C'est parti.
1: Eh bien voilà, bonjour à tous, bon dimanche, bonjour Eric.
0: Ben bonjour Cécile.
1: Voilà, hein. on se remet là. Ouais. Donc un peu spécial la musique aujourd'hui, Cantus Arcticus,
0: effectivement,
1: du
0: effectivement.
1: Compositeur finlandais Eino Juhani Rautavaara, je suis bien entraîné pour le dire, ouais. Réunit deux de mes passions, objet de chronique sur Bleu Clair, donc dorénavant, la musique classique, y compris celle d'aujourd'hui, mais aussi les chants d'oiseaux dont je pratique l'écoute assez régulièrement. On écoute un peu. Et voilà, donc Cantus Arcticus, c'est le titre de l'œuvre, propose en effet une interaction entre une bande magnétique qui comporte des cris et chants d'oiseaux et un orchestre symphonique. Ici, nous entendons des sons de clarinette puis de flûte sur un concert d'oiseaux, on va dire, concert aviaire qui entamait l'œuvre.
0: Ouais.
1: Écoute un petit peu.
0: Alors, tu me disais que les chants ont été enregistrés près du cercle polaire et dans les marais du nord de la Finlande et que l'œuvre date de 1972.
1: C'est un souffle d'air frais qui nous arrive.
0: Ouais, ouais.
1: Et nous écoutons le troisième et dernier mouvement de cette œuvre. Ce troisième mouvement s'appelle Jutsanat Mutavat, qui veut dire évidemment signe migrant.
0: Tout le monde avait compris.
1: Voilà, on avait tous compris. Voilà. Il s'agit de signes chanteurs. Donc ce sont des signes avec un bec noir et jaune. C'est un peu différent du signe tuberculé avec une extroissance rouge sur le bec. Que nous connaissons mieux, c'est ce qu'on a chez nous en général. Ouais. Ce signe chanteur produit un cri sonore assez proche du son d'une trompette. Voilà pour vous, Eric aussi.
0: D'accord. Ah ouais, okay.
1: Et il est l'emblème de la Finlande, le pays du compositeur. On écoute encore un peu ces sons de signes mêlés à l'orchestre.

0: 24. Je continue mon commentaire alors que tout ne passe. Ce troisième mouvement de ce concerto, pourrait-on dire, pour oiseaux et orchestre, est comme un grand crescendo, décrescendo, qui mêle les actions de l'orchestre et de l'enregistrement des signes chanteurs.
1: Alors l'enregistrement est pour l'occasion démultiplié, les chants superposés créant une sensation d'accumulation. On peut imaginer un groupe d'oiseaux en passage qui finit pour s'éloigner et disparaître.
0: Et dans l'orchestre, alors, il y a des effets d'instruments qui imitent des frémissements, des grésillements, des froissements d'ailes. On entend aussi des contre-chants d'hiver, et puis une mélodie montante, je crois qu'on y était déjà, qui monte puis qui redescend, initiée par les violoncelles, et qui va passer ensuite d'un groupe à l'autre.

0: Le sommet de l'activité, sommet du crescendo, donc de ce grand mouvement, est marqué par un coup de cymbale que vous allez, je pense, reconnaître. Puis la décroissance qui suit fait entendre des sons proches des cloches.
1: Alors pour finir, l'orchestre, puis signe, disparaissent. Le dernier moment est ponctué d'une clochette.
0: Le groupe est passé et s'éloigne. Ce Cantus Articus est sans doute l'œuvre la plus connue et jouée du compositeur finlandais, mais il a donc évidemment écrit d'autres choses. Nous entendons ici la version de 2019 de l'Orchestre Philharmonique de Radio France, sous la direction de Mikko Frank. Nous allons écouter la fin de ce troisième mouvement, et voyez peut-être, avec un peu d'imagination, passer ces oiseaux au-dessus de vos têtes. C'est quand même de gros oiseaux.

0: Une belle découverte, Cécile.
1: Voilà, cette musique vous a plu, Eric?
0: Bah, franchement, oui, ça passe.
1: C'est original, en tout cas.
0: Ouais, non.
1: Un peu dépaysant, peut-être un peu sauvage aussi.
0: Ouais.
1: Eh bien, voilà, je vous dis à bientôt.
0: À bientôt, pour la prochaine
1: vidéo. Pour
0: d'autres découvertes, voilà. Soit ornithologiques, soit musicales.
1: Voilà. 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

0: ce poids.
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Départ libre de 9h à 14h, inscription 3 euros. 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Après l'effort, le réconfort, une petite restauration et un bar seront à votre disposition pour prolonger le plaisir dans une ambiance conviviale. Alors, qui vient marcher avec nous? En solo, en famille ou entre amis, la nature vous attend.

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Bonsoir. Bienvenue sur Bleu Clair. Rémi au micro pour vous présenter l'édition de ce jeudi 8 octobre. Au sommaire, à Verviers, le conclave budgétaire de la ville se poursuit et la route de Balmoral, à Spa, sera coupée à la circulation dès lundi. Toujours à Verviers, la grève spontanée du réseau Le Tech se poursuit après une réunion restée sans issue connue. Côté national, la tension reste vive à Liège, où un cortège d'élèves a convergé vers la gare des Guillemins, et une manifestation nationale perturbera vendredi le trafic aérien à Bruxelles Airport. Et la météo de votre soirée, juste après. Commençons chez nous, dans notre région. À Verviers, le collège communal a lancé hier son conclave budgétaire. Objectif : trouver 48 millions d'euros d'économies et de recettes supplémentaires d'ici 2031 pour boucler le plan quinquennal de la ville. Pour le seul budget de l'année prochaine, il manquerait encore près de 8 millions d'euros. L'échevin du budget, Jean-François Chefneux, reste prudent et juge qu'il est encore trop tôt pour évoquer des pistes précises. Le vote des taxes communales pour l'an prochain est attendu au Conseil dans les prochaines semaines. Direction Spa, où les automobilistes devront s'armer de patience. La route de Balmoral sera coupée à la circulation dès lundi 12 octobre pour environ un mois. Les travaux doivent durer jusqu'à la mi-novembre avec une circulation modifiée sur place. La ville invite les riverains et les usagers à se renseigner sur les déviations prévues avant de prendre la route. Toujours dans notre région, mais sur une toute autre question. Ce jeudi matin, un mouvement de grève a bloqué les bus et les trams du réseau Le Tech Liège-Verviers, avec des perturbations au dépôt de Stambert, à Verviers. Le syndicat des services publics a lancé cet arrêt de travail spontané après l'annonce, par l'opérateur régional des transports, de la fin d'une convention sur les départs anticipés des chauffeurs les plus âgés. Ses membres disent se sentir, selon leurs mots, trahis. Une réunion s'est tenue cet après-midi entre les syndicats et la direction, sans issue connue pour l'instant. Le mouvement pourrait se prolonger vendredi, avec du personnel attendu à une manifestation à Bruxelles. Place maintenant à l'actualité nationale. À Liège, la tension est restée vive tout l'après-midi. Plusieurs milliers d'élèves et d'étudiants, selon les organisateurs, 400 selon la police, ont défilé vers la gare des Guillemins, fermée un moment, pendant que les trams s'arrêtaient dans l'hypercentre. Le ministre de l'Intérieur Bernard Quintin a envoyé des renforts venus de Bruxelles et d'Anvers, et en promet d'autres dans les prochains jours. Depuis le 1er octobre, 194 personnes ont été arrêtées, dont 114 mineurs, et 43 policiers ont été blessés. La ministre de l'Éducation Valérie Glatini a reçu une délégation d'élèves, sans faire de promesses. Deuxième info nationale, et elle concerne vos trajets de demain. Le syndicat socialiste et le syndicat chrétien appellent à manifester vendredi à Bruxelles contre la politique du gouvernement fédéral, rendez-vous dès 10h à la gare centrale. Cette mobilisation aura des conséquences dans les airs. À Bruxelles Airport, 140 vols seront annulés, faute de personnel suffisant chez un prestataire d'assistance en escale. Bruxelles Airlines est la compagnie la plus touchée, avec près de 40% de ses vols supprimés. Elle invite ses voyageurs à vérifier leur vol avant de se rendre à l'aéroport. Côté météo maintenant, chez nous, en Ardennes bleue, pour cette soirée, cette nuit et la journée de demain. Ce soir, quelques pluies encore jusque vers 20h, puis le ciel se dégage un peu pour une touche de bleu clair avant la nuit, avec des températures qui tombent à 6 degrés. La nuit sera sèche mais brumeuse, autour de 4 à 5 degrés. Demain, le temps restera gris et pluvieux, surtout en matinée et en fin de journée, avec 8 à 12 degrés et un vent plus soutenu de sud-sud-ouest. Voilà pour l'essentiel de l'actualité de ce jeudi. Merci pour votre écoute, c'était Rémi au micro, heureux d'avoir présenté ce bulletin. Restez bien à l'écoute de la suite des programmes de Bleu Clair. On se retrouve demain à 7h, ici, sur Bleu Clair.

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Rendez-vous à 9h au verger potager intergénérationnel du comité de quartier du Vauxhall à Spa pour une balade guidée d'environ 10 km accessible aux petits comme aux grands. Pas le Péqué pour les petits, bien sûr. Au programme, une belle balade dans nos forêts, des épreuves amicales. On vient surtout pour rigoler là-bas. Des haltes Péqué pour les grands, des softs pour les plus jeunes, petite restauration sucrée et salée au départ et sur le parcours de la bonne humeur et probablement quelques courbatures le lendemain. Et parce qu'une balade sans récompense, c'est quand même suspect, à l'arrivée, barbecue convivial à la rotonde de Brinzen. Pas très motivé pour les 10 km, aucun souci. Les moins courageux ou les plus raisonnables peuvent directement nous rejoindre au barbecue vers 13h. Participation aux frais pour les adultes 25€, les enfants 12€ et les adultes enfants la balade uniquement avec des haltes bien sûr prévues 10€. Paiement sur un compte qui est renseigné sur la page Facebook de Radio 4910, communication nom prénom balade Péqué. Prévoyez de bonnes chaussures de marche et des vêtements adaptés à la météo. Nos forêts ne fournissent pas encore le service parapluie. Non. Inscription jusqu'au dimanche 27 septembre, dernier délai. 80 personnes maximum, alors ne traînez pas trop, contrairement à ce que vous ferez peut-être pendant la balade. Info inscription auprès d'un membre du comité, le 0494 47 17 40, 0494 47 17 40, et surtout, merci de préciser lors de l'inscription balade uniquement ou plus barbecue. Alors, qui vient marcher, trinquer et manger avec nous? On vous attend nombreux pour une journée pleine de nature, de bonne humeur et de péché.

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3: Nous poursuivons avec un invité que j'ai en studio, c'est Jean-Michel de Bénezet, ça devrait vous dire quelque chose. Bonjour Jean-Michel.
2: Bonjour. Déjà, c'est justement, je voulais dire à vos auditeurs, ne touchez pas à la radio ni au bouton, ça ne vient pas de votre radio, c'est moi.
3: D'accord.
2: Parce que je sais bien que quand je parle, on me compare moins à une Formule 1 qu'à un bus du tech. Hein. Ça, j'en suis conscient, mais il faut que je fasse avec. Hein. C'est ce que le bon Dieu m'a donné. Quoi. Sinon, ben, mais voilà, mais je suis très heureux d'être ici en tous les cas. Je viens en effet de Bénezet. Pour vos auditeurs de la région qui ne savent peut-être pas vraiment où c'est sur les hauteurs de Liège. Et ce qui est le plus connu à côté, c'est Robermont. Il y a deux choses à Robermont. Il y a le funérarium et il y a le dépôt du tech. Donc, là où les personnes se reposent, quoi. Ouais.
3: Et, donc, Jean-Michel de Bénezet, bah, pourquoi est-ce que vous êtes là sur Radio 4910, bientôt Bleu Clair?
2: Voilà. Ben, écoutez, j'ai démarré à la radio tardivement, moi. Hein. J'ai eu le démon de midi, comme on dit, à 50 ans sur Vivacité. À l'RTBF, on a fait les enfants de cœur avec Jérôme de Warzé à l'époque, Alex Vizorek, et la bande de Cody et tout ça, bref. Et puis ici, ben voilà, ça me gratouillait un peu, je me suis dit, ben, puis j'ai entendu parler de votre radio, j'ai écouté, et puis je vous ai rencontré, puis je me suis dit, pourquoi ne?
3: Pourquoi ne, effectivement. Et donc c'est ça l'idée, c'est de faire une émission de radio, le Jean-Michel de Bénezet Show, c'est peut-être pas le nom qu'on va choisir,
2: oh,
3: mais
2: non, ça c'est un peu trop pour moi. Laissez ça à Céline Dion, Non, non, non, moi, je vais vous raconter un peu les péripéties de ma vie, le quotidien de plein de bon sens de Liégeois. Parlez de vous, des auditeurs aussi, des petits trucs que j'ai remarqués à gauche, à droite. Moi, le but vraiment, je l'espère, de divertir les gens, quoi. C'est un petit philosophe liégeois, quoi, qui remarque des trucs qui soulèvent. Évidemment, en bon liégeois, je vais vous parler du tech, hein. Mais je vais vous parler des petits trucs ici dans le coin aussi, parce que j'ai déjà eu pas mal de familles ici dans le coin. Je suis venu un an à l'école à Franchimont, à Saint-Roch, en internat. Je pense que là, je peux déjà faire 4 émissions avec l'internat.
3: Merci en tout cas, et on tiendra au courant nos auditeurs du démarrage.
2: Oui, j'espère qu'ils m'accueilleront bien chez eux. Enfin, je dis chez eux, avec la radio, n'ayez pas peur, hein, je ne viens pas chez les gens, savez-vous pas. Ouais. Et comme mon expression dit toujours, inatodic exacto et qui ne va naître.
3: Merci en tout cas, Jean-Michel.

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0: Donc voilà, nous sommes donc à la clôture du concours Spa à travers l'objectif et je vous présente le premier prix de la ville de Spa. C'est Constantin, bonjour.
1: Bonjour.
0: Donc c'est une première participation pour ce concours ?
1: Oui, toute première, oui.
0: Donc vous présentez ici une photo qui est un ciel de brume, je ne sais pas comment vous l'appelez, si elle porte un nom et ce que vous avez voulu représenter.
1: Non, elle n'a pas de nom particulier, non.
0: Okay. Elle a été prise en quelles circonstances ?
1: Petite promenade du matin.
0: Okay. Dans votre quartier, dans votre...
1: Tout à fait ici.
0: Okay.
1: Oui.
0: Okay. Vous êtes originaire de Spa ? Vous habitez de Spa ?
1: À Teux.
0: À Teux, d'accord, vous êtes Teutois ?
1: Moi, je viens souvent ici.
0: Ok, ok. Ouais. D'accord. Et la photo, c'est une passion habituelle ou c'est une première fois ou c'est un essai que vous avez voulu lancer ici ?
1: C'est une passion depuis 16 ans que je fais ça. Ouais. Okay.
0: Alors, on entend un petit accent. Hein, vous arrivez des origines russes, paraît-il.
1: C'est bien ça, oui. Ça fait 26 ans que j'habite en Belgique.
0: Ok.
1: Ouais. Okay. Mais je viens bien de la Russie, oui.
0: Okay. Ben oui, voilà. Félicitations à vous et voilà,
1: beaucoup.
0: Voilà.
1: Merci beaucoup.
0: Et donc, à présent, je suis avec Geneviève Leguet. Bonjour.
2: Bonjour.
0: Et donc, vous êtes le premier prix du public.
2: Oui, c'est exact, oui.
0: Alors, qu'est-ce que vous avez voulu représenter ? Le Pouhon Pire-le-Grand, effectivement, à l'envers.
2: Oui, en fait, c'est une photo du Pouhon qui a été prise ici sur la place Pierre-le-Grand. Il venait de pleuvoir, donc c'est un reflet sur les bancs publics du Pouhon après une averse. Et puis, heureusement pour moi, le ciel s'est très vite dégagé. Donc, j'ai pu bénéficier d'un ciel bleu, d'un beau soleil, ce qui a amené de belles couleurs et de belles lumières pour agrémenter la photo. Voilà.
0: Une question que je pose chaque fois, mais je pense que la réponse, je la connais un peu, évidemment. La photo, c'est une passion. Depuis combien de temps ? Peut-être qu'effectivement, les gens ne vous connaissent pas encore, tous en tout cas. Et voilà, donc on voit régulièrement passer vos photos sur les réseaux sociaux spadois. Et voilà, depuis combien de temps que vous pratiquez ?
2: Plus ou moins 4 ans. Voilà, c'est la 4e fois que je participe au concours. Et j'ai souvent été primée par le public. Et je tiens d'ailleurs à les remercier parce que j'ai eu énormément de retours très chaleureux et positifs de leur part. Voilà.
0: Ben voilà, donc félicitations encore à vous une fois et puis à l'année prochaine, j'ai envie de dire.
2: Ben, j'espère bien. À l'année prochaine, merci beaucoup.
0: Merci. Et donc, on clôture avec Pierre Guizen, le grand organisateur, on va dire, de ce concours, 6e édition Spa à travers l'objectif, qui se clôture donc dans la joie et la bonne humeur, j'ai envie de dire.
3: Ah ben, je pense que tout le monde est heureux, en tout cas l'organisateur aussi, d'avoir clôturé ce 6e concours de Spa à travers l'objectif. D'une part, pourquoi heureux ? Parce qu'il y a une belle participation, hein, 338 photos, il y a aussi au niveau des votes, puisque le prix du public en dépend, 1613 votes, c'est une bonne année. Mais ce ne sont pas que des chiffres, en fait. C'est aussi la satisfaction, bien sûr, des photographes. Je pense aussi que les deux thèmes, qui étaient la nature et la photo insolite, ont contribué aussi à la qualité de l'exposition.
0: Effectivement, et on a d'ailleurs un des prix qui a été pris dans le jardin, dans les participants. Hein, donc, on n'a pas besoin d'aller loin pour gagner.
3: Mais c'est ça qui est surprenant, parce que tout le monde dit photographe, et surtout si on parle photo de nature, forcément, dans ce cas-là, il y a lieu de se déplacer de chez soi. Mais par contre, au niveau de la photo insolite, on peut faire ça dans son salon. Mmh. Et ça a été justement le deuxième prix du public et le deuxième prix des élèves qui ont voté de l'Athénée. Donc c'est un double prix pour une première participation. Mmh. Et ça, je crois que c'est une belle démonstration, que ça s'adresse à tous. D'autant plus qu'il y a des personnes qui ont été exposées, qui n'ont peut-être pas gagné, mais il ne faut pas non plus un appareil sophistiqué, un bon smartphone. Et vous pouvez participer, bien sûr, au concours et être sélectionné et peut-être même gagner comme ça a été l'année passée pour le premier prix du public.
0: En tout cas, voilà, à l'année prochaine, j'ai envie de dire.
3: Ah, mais avec grand plaisir. D'ailleurs, on est reparti. Écoutez, il y a quand même une petite idée qui, comme ça qui est dans l'air. C'est peut-être rentrer maintenant dans une autre façon de faire le concours. C'est de lancer un festival.
0: D'accord, ah oui.
3: Vous avez la primeur.
0: Festival, parfait. On espère qu'effectivement, on sera tenu au courant de la suite, effectivement, avec plaisir.
3: Avec grand plaisir, à très bientôt.
0: À très bientôt, oui.

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bonjour, chers auditeurs de Bleu Clair, pour ce 91e rendez-vous de Plaisir CD. Trois nouveaux disques nous emmènent sur des chemins musicaux très différents, de l'Espagne baroque à Jean-Sébastien Bach, avant une rencontre contemporaine entre jazz et quatuor à cordes. Trois façons de faire vibrer la musique, mais une même invitation à la découverte. Et pour commencer, direction l'Espagne baroque, vous en avez un avant-goût avec l'introduction musicale et ce fond sonore. Le disque qui sera proposé est particulièrement réjouissant. Hey, que Mario de Amor, paru chez Flora, un label belge et qui plus est, spadois. À la tête de Richard Carconsort, le violiste Philippe Pirlo nous propose dans ce disque un répertoire original, celui des Tonos Humanos, ces pièces vocales profanes qui, dans l'Espagne des 17e et 18e siècles, entretiennent des liens étroits avec le théâtre et la musique scénique. On y retrouve notamment Sébastien Durón, mais aussi Juan Hidalgo, Antonio de Literes, Gaspar Sanz et quelques pages anonymes. Des histoires d'amour, de séduction, de jalousie, mais aussi beaucoup d'humour et de malice. Rien de très compassé donc, cette musique est vive, colorée, théâtrale, parfois franchement malicieuse. La soprano Yezabel Arias donne à ces pages une belle expressivité, tandis que Philippe Pirlo et les musiciens de Richard Carconsort composent un accompagnement d'une grande richesse de timbres. Giovanna Pezzi à la harpe et Daniel Zapico au théorbe et à la guitare baroque nous offrent également, en solo, deux remarquables interventions. Ce qui séduit immédiatement l'écoute de ce CD, un répertoire original superbement servi et une musique qui respire la vivacité et la liberté. Une Espagne baroque pleine de couleurs et de surprises que l'on découvre avec bonheur. Hey, que Mario de Amor, Philippe Pirlo, Yezabel Arias et le Richard Carconsort, c'est chez Flora. Place à la musique, écoutons un extrait de ce disque.

Après cette incursion dans l'Espagne baroque, restons dans les siècles anciens, mais changeons complètement de décor. Direction cette fois Jean-Sébastien Bach avec une œuvre que l'on connaît peut-être par cœur ou que l'on croit connaître. Les variations Goldberg sont ici interprétées dans une configuration assez inattendue, non pas au clavecin ou au piano, mais par un trio à cordes. C'est le trio Alphea avec Thierry Juffé au violon, Blandine Lédier à l'alto et Pierre Nentwick au violoncelle qui s'empare de cette œuvre monumentale dans un nouvel enregistrement paru chez Clarté Records. Les variations Goldberg, Bach les avait conçues pour un instrument à clavier. Les trois musiciens ont donc réalisé leur propre transcription. Et cette transformation change évidemment notre manière d'écouter l'œuvre. Les différentes voix du contrepoint sont confiées à trois instruments qui se répondent, se poursuivent, se superposent. On découvre alors des détails que le clavier peut parfois fondre dans une même matière sonore. Ici, chaque ligne possède sa couleur, son grain et sa respiration. Le violon, l'alto et le violoncelle deviennent trois voix distinctes qui conversent. Et le trio Alphea ne cherche pas pour autant à romantiser Bach. Les musiciens jouent notamment sur instruments et archets de facture historique, avec un souci particulier de l'articulation et du phrasé. Il y a de la clarté, de la souplesse, mais aussi cette extraordinaire architecture qui fait des Goldberg l'une des œuvres les plus fascinantes du répertoire. Une œuvre que l'on croit connaître et qui, transposée ainsi pour trois cordes, nous invite finalement à la redécouvrir. Voici donc le trio Alphea dans les variations Goldberg de Jean-Sébastien Bach, un disque paru chez Clarté Records.

et de Bach, nous allons maintenant faire un grand écart pour arriver au jazz contemporain et à une autre manière encore de faire dialoguer les univers musicaux. Direction le label liégeois homerecords.be que nous retrouvons régulièrement dans Plaisir CD avec The String Theory Alpha Project, un projet du compositeur et chef d'orchestre belge Stéphane Orlando. Pour cette aventure structurée en une journée à travers 11 dimensions, Orlando réunit deux formations. D'un côté, le Stéphane Mercier Trio, avec Stéphane Mercier au saxophone, André Clénès à la contrebasse et Darren Beckett à la batterie. De l'autre, l'Hindenburg Quartet, un quatuor à cordes. Le point de départ est pour le moins ambitieux, la théorie des cordes, cette hypothèse de la physique qui cherche à décrire les particules élémentaires comme de minuscules cordes vibrantes. Mais rassurez-vous, nul besoin d'un diplôme de physique pour apprécier le disque. Ce qui nous intéresse ici, c'est surtout la traduction musicale de cette idée, faire dialoguer des éléments différents pour créer un ensemble nouveau. Et la rencontre fonctionne particulièrement bien, même si elle est un peu folle, et dans certains passage déstabilisante pour l'auditeur. Les cordes apportent leur couleur, leur tension, leur longue ligne. Le trio de jazz, lui, introduit le rythme, le mouvement et l'improvisation. Peu à peu, la frontière entre les deux formations s'efface et de relever cette impression d'un véritable septuor plutôt que de deux groupes simplement réunis. Il y a un réel équilibre entre l'énergie du trio et la chaleur du quatuor. Après l'étonnance humanos espagnol et les variations Goldberg de Bach, The String Theory Alpha Project nous propose donc une troisième manière de faire dialoguer les langages musicaux. C'était Plaisir CD, avec comme d'habitude trois disques et trois approches musicales, mais finalement, une même envie, faire entendre la musique autrement. Voici The String Theory Alpha Project, un disque de Stéphane Orlando, avec le Stéphane Mercier Trio et l'Hindenburg Quartet à découvrir sur le label liégeois Home Records. Et n'oubliez pas, du plaisir en musique, profitez-en bien.

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0: Madame, monsieur, bonsoir. Ravi de vous accueillir à le long de la route, mais pas n'importe laquelle, puisqu'il s'agit d'une route magique qui nous conduit au fabuleux château de Reinhardstein, dans la région de Wehm. Alors imaginez-vous, mesdames et messieurs, un pic rocheux haut de 60 mètres avec un château placé sur ce pic rocheux, et puis à ses pieds, la vallée de la Warche, avec ses canyons, et puis les forêts tout autour, qui chantent avec le vent. Quel fabuleux décor ! Ah, je suis content d'être avec vous ce soir, mesdames et messieurs, et surtout nos deux invités, puisqu'il s'agit de Manu Rockmans, qui est le président de la SBL, un homme bien sympathique, avec un sourire extraordinaire, et son, je ne vais pas dire son bras droit, mais en tout cas un délégué, puisqu'il s'agit d'un guide tout à fait attitré du château, il s'agit de Arnaud Laquet. C'est bien juste, hein? Alors, avec lui, nous allons découvrir les richesses et le patrimoine exceptionnel de cette région. Nous allons survoler les balades, la culture, les activités sportives, les astuces culinaires et puis, bien sûr, le saviez-vous?
1: Ça fait un peu radio de la famille, quoi.
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1: Merci Jérôme, que je salue. Vous allez bien Jérôme? La famille va bien?
2: Très bien, oui, merci.
1: Madame Pascal aussi.
2: Madame Pascal aussi.
1: Très bien. Alors, nous abordons le premier thème, les balades dans et autour du château de Reinheitsheim. Mais avant, je dois vous présenter notre ami, et Dieu sait s'il est sympathique, le président de la SBL, Manuel Rogemans. Comment allez-vous, monsieur le président?
3: Ça va bien, Henri.
1: Vous allez bien?
3: Oui, on est très bien accueillis, en plus ici, donc l'équipe est déjà bien sympathique, donc oui. C'est parfait.
1: Et il paraît que du fond de vos forêts, vous êtes arrivé en un quart d'heure ici à Bleu Clair.
3: Ben, c'est ça, avec l'autoroute, c'est vite fait.
1: Hein. Magnifique.
3: Il n'y a pas de problème.
1: Hein. Et puis alors, votre guide vous a bien guidé pour arriver ici. Bonjour, mon ami Arnaud.
4: Salut Henri.
1: Arnaud Laquet.
4: C'est ça, bien prononcé d'ailleurs.
1: Oui, dites, un guide spécialisé, officiel, attitré du château. Vous êtes fier?
4: Ah ben, très fier.
1: Vous savez ce que j'aime chez vous?
4: Quoi donc?
1: C'est votre barbe. On dirait une barbe de viking. C'est vrai?
4: Mais c'est vrai, exprès, ça fait partie du costume du travail.
1: Extra. Alors, dites, monsieur le président, avant tout, quelques petits mots sur l'origine du château de Reinheitsheim, mais peu, parce qu'on y reviendra tout à l'heure un peu plus dans les détails. Par exemple, l'origine, la date.
3: Mais la date, le premier document que nous avons retrouvé, c'est un parchemin à la Bibliothèque royale de Bruxelles qui date de 17 juin 1354, milieu du XIVe siècle.
1: Eh bien, ça date. C'est une très très belle, comme dirait l'autre, forteresse médiévale, XIVe siècle. Bon, il y a le pic Rochu qui est à 60 mètres de haut.
3: Ben c'est ça, hein. Donc on descend vers le château et vers les ruines qui étaient là en 1965 et on voit alors le château sur un pic rocheux
1: de 60 mètres de haut.
3: De 60 mètres par rapport à la vallée de la Warche, comme vous l'avez dit.
1: Oui.
3: Et puis à ce moment-là, ici c'est un château de l'Eifel.
1: Oui.
3: Donc l'Eifel, c'est la région qui part des cantons de l'Est, on va dire, jusqu'au Rhin.
1: Et puis alors évidemment, il y a la cascade, la fameuse cascade. Je crois que c'est la plus haute de Belgique aussi.
3: C'est ça, 60 mètres de haut, hein? La cascade.
1: Et puis les forêts. Y a-t-il des animaux dans les forêts?
3: Mais certainement.
1: Hein? Par exemple, sangliers,
3: cerfs, biches, et puis il y a le loup qui vient aussi.
1: Voilà.
3: On n'a pas encore vu le loup au château, mais ça viendra peut-être.
1: Monsieur le guide, dites-moi, une balade, dit-on, classique de 5 km 2, est-ce qu'il y a des balades de 5 km dans votre région, autour du château?
4: Bah, on a plusieurs balades qui se font autour du château ou vers le château ou qui passent même à côté du château pour aller voir la cascade.
1: Voilà. Alors il y a la balade de la cascade du Bayon.
4: C'est cela, oui.
1: C'est bien, je prononce bien?
4: Bayon.
1: Bayon. C'est bien ça, Bayon.
4: Bayon.
1: Bayon. Oh, c'est compliqué chez vous, la langue à OM.
4: Vous avez très bien prononcé le nom du château.
1: D'accord. Bien. Alors... Donc, il y a pas mal de balades. Alors, où est-ce qu'on peut trouver, par exemple, les dépliants concernant ces balades dans et autour du château?
4: On peut les trouver soit à la taverne du château, où nous avons des cartes qu'on peut donner aux gens pour qu'ils puissent trouver leur chemin sur les balades, ou alors à la maison de tourisme. Okay. Qui est situé au signal de Beautrange.
1: Président, quand vous n'êtes pas d'accord, vous le dites. Hein.
3: Certainement, mais jusqu'à présent, je regarde ce que Arnaud dit, c'est très bien.
4: Non, je n'ai pas dit de bêtises devant mon président, c'est très bien.
1: Manu, nous sommes là dans la région de Wem.
3: C'est ça.
1: Comment s'appellent les habitants de Wem?
3: Les Wemerais.
1: Les Wemerais, à peu près, les habitants, 1000 habitants.
3: Non, c'est quand même plus, c'est 3-4 000 habitants.
1: Oh là là, la commune, d'accord.
3: Ils sont, la commune a au moins 4-5 villages. Hein, donc
1: au moins.
3: Oui,
1: ils sont fédérés avec...
3: Voilà,
1: avec
3: puisque Reinheitsheim est au village de Ovifa, donc où il y a la piste de ski, où il y a, en hiver, on peut faire du ski quand même.
1: Comme vous m'avez l'air très calé, si je vous dis Renaud de Wem, qu'est-ce que ça vous inspire par rapport au château?
3: Mais c'est celui qui est le premier propriétaire du château. Mais là, je pense que Arnaud, comme guide, il donnera des explications.
1: Donc ça, on retourne en 1354, ce qui s'est passé avec Renaud de Wem.
4: Alors, en 1354, Renaud de Wem a reçu l'autorisation du duc Wenceslas du Luxembourg de faire construire le château de Reinheitsheim.
1: Ah oui. Et c'est quoi? C'était pourquoi? C'était un don, c'est un cadeau, bien il y avait une intention?
4: Il y avait plusieurs raisons. La première, déjà, le duc Wenceslas de Luxembourg était chargé de la protection de l'abbaye de Stavelot, donc il fallait un château aux alentours pour mettre une garnison pour protéger l'abbaye.
3: Oui.
4: Et aussi, eh bien, pour taxer les routes commerciales. Oui. Parce que oui, ça commençait déjà à ce moment-là.
1: Vous connaissez bien votre histoire. Oui, mais si, je vous dis, 1965, il s'est passé quelque chose en 1965 avec un certain Jean.
4: Ah, le professeur Jean Overloop.
1: Jean Overloop.
3: Ben, grâce à lui, oui. En 1965, donc il est arrivé de Bruxelles, il venait en week-end à la baraque Michel.
1: Oui.
3: Et à ce moment-là, on lui a dit, ben, il y a des ruines appartenant à la famille Metternich. Et comme il était historien et qu'il aimait bien tout ce qui était diplomatique,
1: oui.
3: Et le prince de Metternich est celui qui a... je dirais, organiser le congrès de Vienne, en août, à Vienne, forcément. Et alors, il est allé voir les ruines, et alors, il a été amoureux de cette ruine. Et alors...
1: Il a rebâti tout cela.
3: Bah alors, il a créé une ASBL,
1: oui.
3: Et cette ASBL a racheté les ruines à l'état belge.
1: Et tout a été reconstruit en moins de...
3: Ben, la première partie a été construite en 18 mois, donc il y a la tour que vous avez vue quand vous,
1: oui,
3: êtes venu, la tour avec la chapelle et les appartements, ça s'était construit, oui, en 18 mois. Et puis, parce qu'il fallait remonter les pierres de la vallée, une partie, et puis après le donjon en 72, la petite tour devant en 80, et puis encore un bâtiment en 90.
1: Ils sont allés dans la Warche rechercher des blocs.
3: Oui, oui, au départ, une partie. Hein, oui.
1: Formidable. Ouais. Et ce que je me pose comme question, c'était comme une forteresse pour surveiller le commerce, etc. Et il n'y a pas d'autres nations étrangères qui sont venues pour essayer de s'approprier cette forteresse.
3: À notre connaissance, on n'a pas de documents qui prouvent ou qui disent qu'il y a eu des faits de guerre à Reinhardstein.
1: Ah bah voilà, tant mieux, hein, vive la paix. Allez, une pause musicale avec Jérôme.
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1: Mis le président, je vous appelle le président Mani, et notre guide, avec un joli sourire, n'est-ce pas Arnoux ?
2: Toujours.
1: Dites-moi, sur le plan des nations, on avait dit tout à l'heure qu'il n'y avait pas de nations étrangères qui se sont montrées au portillon du château. Il y a un motif pour cela ?
2: Non, on ne connaît pas, donc il y a encore beaucoup de travail à faire pour retrouver des archives, oui. Puisque la dernière famille Metternich a été pendant plus de 3 siècles propriétaire, et comme ils habitaient, je dirais, du côté du Rhin, ça a été avec après la Deuxième Guerre mondiale, tout a été confisqué après la Deuxième Guerre mondiale, donc il y a beaucoup d'archives qui ont probablement disparu.
1: Je suis vraiment étonné, parce que quand je pense au château de Limbourg, on est à Limbourg, là, les bourreaux, ben, il y a les Français, les Italiens, les Hollandais, les Espagnols qui sont passés par là. Un si beau château comme le vôtre, qui était très bien mis, pas de traces.
2: Non,
1: ah ben voilà, on va pas insister. Les activités physiques, mon cher Arnoux,
3: oui.
1: Il y a le VTT dans le coin, au château.
3: Donc on a les balades au VTT qui passent devant le château.
1: Oui.
3: Donc on peut croiser souvent sur le chemin qui nous mène vers Rennerstein des gens qui font des balades en VTT.
1: Oui. Et les départs se font comme ça selon le public ou bien à partir du château ?
3: Ben, il n'y a pas de départ spécifique qui se fait depuis le château, c'est les gens qui viennent et qui font leur propre balade.
1: Parfait. Parlez-moi du tir à l'arc, parce que c'est quand même une activité vedette du château de Rennerstein.
3: Hein. Exactement, je viens d'en faire aujourd'hui d'ailleurs.
1: C'est vrai ?
3: Oui.
1: Formidable, pour vous venir en forme. Mais qu'est-ce qui se passe ? Allez, je suis un enfant de 12 ans, ou de 10 ans.
2: Il n'y a pas que des enfants, les adultes peuvent le faire aussi. Hein.
1: Oh là, excusez-moi.
3: Mais des fois les enfants se débrouillent mieux que les adultes.
1: Les adultes sont des grands enfants. Hein. Bon, bref, je viens chez vous et je dis, voilà, je voudrais m'inscrire. On débute par quoi ?
3: Ben, quand on vient pour faire une séance de tir à l'arc avec moi, d'abord, ben, je donne les consignes de sécurité, c'est le plus important.
1: Ouais.
3: Et puis, c'est la chose, bizarrement, pour moi, quand je leur explique, ça paraît facile, mais pour les gens, ça a l'air très compliqué. C'est comment trouver son œil dominant, c'est-à-dire l'œil pour lequel on va utiliser pour viser.
1: Ah oui.
3: Et je ne sais pas pourquoi, mais les gens sont toujours confus.
1: Ah oui.
3: Et ils n'arrivent pas à le trouver. Pendant presque une demi-heure, je me bataille avec eux pour leur faire comprendre lequel est le bon œil pour viser. Mais une fois qu'on a compris ça, alors je leur montre la bonne position pour se tenir, pour tirer, sans trop se faire mal.
1: Oui. Les plus acharnés sont les enfants, évidemment.
3: Non, oui. Très énergique.
1: Vous tirez avec des vraies flèches ?
3: On tire avec des vraies flèches. Alors, on a quand même des flèches qui sont adaptées pour les enfants ou pour les adultes.
1: Oui.
3: Généralement, ce sont des flèches qui sont beaucoup plus petites.
1: Oui, alors je comprends très bien, vu le décor, le château, etc., l'époque, etc., on tire à l'arc, oui. Mais pourquoi pas des batailles d'épées ?
2: Là, c'est encore plus dangereux.
1: Oui.
2: Donc, il faut faire attention. On a déjà eu, quand il y a des fêtes moyenâgeuses, des animateurs qui sont des professionnels quand même, qui sont avec des armures et qui montrent comment on se battait.
1: Oui.
2: Donc là, c'est quand même encore dangereux.
1: C'est dangereux. Hein.
2: Il faudra avoir
1: beaucoup plus de sécurité. Donc, pour le moment, c'est stumbling.
3: Mais moi, je ne serais pas contre.
1: Voilà. Ah, d'accord. Alors, j'en arrive, Arnoux. Pardon. OM organise de temps en temps, au fil de l'année, des treks qui passent par le château.
3: Oui,
1: c'est exact ?
3: C'est ça. Donc, on a des chemins balisés, encore une fois, signalés avec des flèches qui vous mènent vers le château. On a plusieurs balades qui sont organisées. Et je crois une qui va pas tarder à se passer, c'est la balade au flambeau qui va passer tout proche d'Halloween.
1: Oui. C'est ça. Alors, pour être précis, si je désire connaître les renseignements, les dates, les départs, etc., il y a des fascicules, je suppose.
2: Il y a des fascicules, ou bien on peut se renseigner sur les sites de la commune de Wem ou sur les cantons de l'Est.
1: Et là, vous êtes en communion avec.
2: Et là, ils ont toutes les manifestations et Wem.
1: Donc voilà, retenez-le bien. Vous le redites une fois. Ce que vous venez de me dire.
2: Dans la commune de Wem, ils ont un site pour le tourisme, et puis le site des cantons de l'Est.
1: Cantons de l'Est, important.
2: Voilà.
1: Pour les enfants, il y a des jeux de piste ou bien des chasses au trésor. C'est le moment ou jamais, les châteaux.
2: Oui, des chasses au trésor, mais ça c'est toujours quand c'est des visites privées, donc, parce qu'on ne sait pas faire une chasse au trésor en même temps qu'une visite publique.
1: Oui.
2: Et donc là, c'est sur demande, et en général, c'est en semaine, et c'est les écoles ou des. Mais là,
3: une chasse au trésor dans le château, c'est assez délicat, avec surtout les objets qu'on a à l'intérieur qui sont très fragiles. Et très...
1: Mais je croyais qu'il y avait une chasse de trésor dans la forêt, par exemple, guidée ou quoi. Non, non, c'est un faux bruit. Alors, produits du terroir, monsieur le guide.
3: Oui.
1: Y a-t-il des produits du terroir dans votre joli coin de Rennsteig? Moi, je pense à la bière, par exemple.
3: Ah, bah, la bière de Rennsteig. Moi, je peux en dire que des bonnes choses de cette bière.

0: d'un certain charme
1: à ne pas jeter. Hein. Puis alors il y a le fromage, Arnaud.
2: Ah, bah oui, le fromage de Reinhardstein. Ah. Bien fort, bien corsé.
1: Charcuterie, non.
0: Pas une charcuterie spécifique, on travaille oui. avec les produits régionaux, donc on va chez des fournisseurs régionaux bah voilà. pour acheter. Oui. Mais on a aussi de la confiture, on avait de la confiture du château aussi. Donc ce sont chaque fois des recettes qui sont faites pour le château. Donc on ne sait pas avoir ça dans oui. n'importe quel magasin.
1: Et pour tout cela, Manu, on peut aller au resto, au chalet resto
0: ben voilà,
1: du
0: y a
1: château
0: un
1: et on trouve
0: pavillon.
1: Tout ça.
0: Voilà, il y a un petit pavillon. Hein
1: et on peut se restaurer d'ailleurs.
0: Tout à fait.
1: On y reviendra. Merci. Votre mets préféré, Arnaud, quand vous mangez en semaine, pas au château, mais en général.
2: Ah, en général.
1: Qu'est-ce que vous aimez bien de manger? D'aller au petit resto, une petite brasserie, une friture?
2: Non, c'est la cuisine de ma maman que j'adore.
1: C'est vrai. Et qu'est-ce qu'elle fait, votre maman?
2: Ben, quelque chose que je m'en lasserai jamais.
1: Oui.
2: On appelle ça les pâtes grand-mère. C'est une recette de grand-mère que ma maman elle fait pour les pâtes.
1: Ah, y a des pâtes.
2: Oui, voilà.
1: Et vous, Arnaud?
2: C'est classique.
0: Arnaud,
2: c'est mon voisin.
1: Je confonds. Tes doigts.
0: Oh, moi, j'aime un peu de tout, comme les fromages belges, un peu de tout.
1: J'aime bien les fromages.
0: Voilà.
1: Question de boisson. Bière ou vin?
0: Un peu les deux, ça dépend.
1: Vous êtes parfait.
0: Des circonstances. Hein.
2: Sans hésitation.
1: Jérôme, bien. Après tout cela, allez, on va déboucher une petite bouteille. Mais de l'eau, s'il vous plaît.
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0: toujours avec le président du château de Reinerstein et son guide attitré, Manu et Arnaud. Pardon. Alors, Manu, dites-moi, il n'y a pas un musée au château ?
1: Le château est un musée.
0: C'est un musée.
1: Donc, il n'y a pas de musée. C'est le château est repris aussi comme musée. Donc,
0: combien de salles ?
1: Bon, il y a 5 salles qu'on visite.
0: Oui.
1: Donc, il y a des grandes, la salle des chevaliers, il y a une chapelle. Il y a
0: la salle des chevaliers.
1: Des appartements, donc ça, c'est des plus petites pièces qui étaient aménagées au XVIIIe siècle, et les autres, c'est des salles qu'on trouvait au Moyen-Âge.
0: Parce que les seigneurs ont remis, évidemment, au château.
1: Tout à fait. Hein?
0: Il y a aussi une chapelle néo-gothique. Oui. Expliquez-moi, Arnaud, l'endroit où les chevaliers, etc., pouvaient s'abreuver, se restaurer. Moi, je dirais actuellement restaurant, mais c'est pas ça. Dites-moi, qu'est-ce qui se passait là ?
2: Là, dans le château, généralement, où est-ce qu'ils pouvaient se retrouver ? Bah, soit les chevaliers étaient dans la salle des chevaliers, ou alors les gardes, ceux qui faisaient partie de la garde, disons, du château, étaient dans la salle des gardes, qu'on appelle aussi la salle des armes.
0: Oui.
2: Donc, elle faisait un peu de tout, cette salle. C'est, on pouvait bah, s'en servir comme réserve d'armes, c'était là aussi les gardes se reposaient, mangeaient un repas. La salle des chevaliers, eux, bah, c'était une salle de fête, c'était un tribunal pour les grands crimes, c'était un dortoir, bon, c'était très multifonctionnel.
0: Mais où mangeait-on ? On disait le restaurant, ou il y a une expression qui me revient.
1: Mais c'était, on dressait la table.
0: On dressait la table.
1: À la salle des chevaliers, comme dit Arnaud, tout se passait là. Donc on amenait des tréteaux, et puis on mettait une planche, et puis on mangeait, et puis on dessert la table, on enlève le tréteau.
0: Et ça date de cette époque-là.
1: Oui.
0: Il y a une autre expression, n'est-ce pas,
2: Arnaud ? Oui, une petite anecdote que j'aime bien dire lors de mes visites, qu'on rentre dans cette salle, bah, je dis que voilà, c'était une salle qu'on s'en servait pour beaucoup, dont un dortoir.
0: Oui.
2: Les gens dormaient à même le sol. Sur le sol, on mettait de la paille pour la chaleur et du jonc pour l'odeur.
0: D'accord.
2: C'est de là d'ailleurs que vient le mot joncher. Joncher le sol,
0: allez.
2: Le jonc.
0: Jérôme, on est le bien, n'est-ce pas ? Manu, est-ce qu'on peut loger à l'hôtel ?
1: À l'hôtel, oui, mais au château, non.
0: Non.
1: Parce que c'est compliqué, on n'a pas d'eau courante.
0: Oui.
1: C'est-à-dire, il n'y a pas d'eau courante au château. Donc, on a creusé un puits, on a de l'eau courante par un puits qui fait 70 mètres de profondeur.
0: Voilà.
1: Ou sinon, il n'y a pas d'eau courante. Donc, faire un gîte ou faire un logement, c'est
0: pas
1: très
0: possible.
1: Compliqué. Et puis, administrativement, ça devient plus compliqué
0: mais
1: qu'avant.
0: Oui, bien sûr.
2: Et puis, il est probablement hanté.
0: Par voilà. Contre, à Ouem, il y a des logements, là.
1: Ah, il y a des gîtes, des chambres d'hôtes dans tous les villages autour de Ouem, Malmédide, ça, il y en a beaucoup.
0: L'horaire du château,
1: si ben, l'horaire, ben, c'est tous les week-ends, c'est ouvert sans réservation. Le samedi et le dimanche, la première visite commence à 11h, et c'est toutes les heures, en français et en néerlandais.
0: Ouais.
1: Et puis, c'est ouvert tous les jours des vacances scolaires. Et alors aussi, c'est ouvert toute l'année pour des visites privées.
0: Est-ce qu'il y a, soit Arnaud, soit Manu, est-ce que vous pouvez me dire un petit mot sur les crêtes de la Warche ? Les crêtes de la Warche, c'est, paraît-il, une très très belle balade.
1: Ben, c'est la balade qu'on appelle avec le nez de Napoléon.
0: Ah !
1: Et donc, on peut démarrer du barrage, on peut démarrer un peu de partout.
0: Oui.
1: Pour prendre la promenade en route. Et c'est une promenade qui fait les crêtes. On peut aller jusque Malmedy.
0: Oh.
1: On peut aller aussi...
0: Combien de kilomètres tout ça ?
1: Ben, Malmedy, c'est déjà quand même 10 kilomètres, je pense.
0: Oui.
1: Et donc, on peut aller aussi bifurquer pour la balade du Bayon. Et puis, on peut aller à Reinerstein aussi. Non.
0: Le Bayon, c'est la cascade.
1: La cascade du Bayon.
0: 9 mètres de haut. Mais le nid de Napoléon, qu'est-ce que c'est ?
1: Ben, c'est un rocher qui ressemble, soi-disant, au nez de Napoléon, mais voilà.
0: Oui, vous savez qu'à Dolay-les-Bourgs, dans la grande campagne loyenne, à Dolay-les-Bourgs, il y a aussi le nez de Napoléon.
1: Ah ben
0: c'est
1: voilà.
0: Un grand rocher comme ça, qui sort un peu de la forêt, c'est un bloc de rocher. Voilà, reparlons un petit peu des canyons, il paraît que c'est fantastique. Dites-moi, monsieur le guide, monsieur le président,
2: oui.
0: Qu'est-ce qu'on peut dire sur ces canyons ? Parce que quand je dis que...
2: C'est très sportif.
0: Au château de Reinerstein, il y a des canyons, on rigole de moi. Mais non, c'est vrai.
1: Il y a 3 canyons, comme vous dites, ceux qui se trouvent au pied du château.
0: Le Trou-Marais.
1: Le Trou-Marais, ça c'est à Malmedy, donc là on peut redémarrer.
0: Il y a des canyons.
1: Il y a des canyons et on surplombe vraiment le Bayon et le Trou-Marais, puisque c'est une petite rivière, un petit rue. Et on surplombe vraiment comme un canyon. On a
0: tout à fait.
1: 70 mètres à pic,
0: les photos.
1: Voilà.
0: Oui, c'est impressionnant. Oui. Hein. Bon, dangereux.
2: Dangereux, je dirais pas. Sportif, oui.
0: Oui.
2: J'ai
0: Donc il faut être aguerri.
2: Oui, j'ai fait une fois la balade pour aller voir la cascade de Rinnarstein. Moi qui fais des visites tous les jours, qui marche beaucoup et qui a l'habitude de grimper sur la colline qui mène au point de vue du château, je suis arrivé à la cascade à bout de souffle. J'étais au bout de ma vie. Après, ça valait la peine.
0: C'est
2: c'était
0: la plus
2: très
0: haute de Belgique, hein,
2: exactement.
0: Cette cascade.
2: 60 mètres de hauteur.
0: Ça, on ne le sait pas. Alors, moi, écoutez, pardonnez-moi, mais qu'est-ce qu'on a pu me parler de la chasse au trésor ? Elle n'existe plus ? Ou bien vous faites encore ça à certaines périodes de l'année ?
1: Mais pour le moment, on ne fait plus de chasse au trésor. Il y a eu des chasses au trésor par le passé, mais c'est toute une organisation.
0: Ouais.
1: C'est tout, il faut vraiment faire un parcours un peu en dehors du château et dedans le château, mais c'est toujours compliqué avec les visites et avec le tout. Quoi. Mais il y a un organisateur qui fait toujours la balade d'Halloween, donc on se rapproche bientôt, et donc là, il passe
0: il
1: aussi par le château.
0: Ah,
1: et
0: le château.
1: Il y a plusieurs postes. Par la vallée, par les prairies et par le tout.
0: Est-ce que Halloween, le château va quand même disons, participer à la belle histoire d'Halloween, non ?
1: Ben avant, on participait, les gens passaient par le château.
0: Oui.
1: Maintenant, plus, parce qu'il y a trop de monde, et puis ils sont avec des torches hein, et des lampes.
0: Enfin, donc il y a encore quand même cette fameuse balade dont vous venez
1: c'est ça, ça,
0: de
1: chaque
0: parler.
1: Année. Oui.
0: Alors, ce que je voudrais vous poser comme question, il y a certaines entreprises qui organisent des team building, comme on dit. Et là, vous m'aviez dit, Président, que, ou bien Arnaud, il y avait de l'escalade qui pouvait se faire avec ces personnes-là.
2: C'est ça, donc on a un grand mur d'escalade qui se fait sur la falaise juste à côté du château. Alors, ceux qui organisent ce team building, ce n'est pas le château, c'est un autre groupe qui ont leur propre matériel et leur propre bâtiment pour l'organisation, mais ils viennent chez nous le faire et ça arrive des fois qu'on a des sociétés qui viennent à plusieurs grimper sur ce rocher et puis ils viennent admirer le château en même temps.
0: Vous croyez aux conséquences, aux retombées de team building sur le plan de l'entente, de la coordination?
1: Oui, parce que seulement il y a des équipements qui restent à demeure au château, mais en plus il reste une matinée ou une journée
0: et donc ils échangent, ils font
1: des jeux, ils font des jeux autour du château, ils font des animations.
0: Il y a des entreprises qui sont vraiment adeptes de cette team building.
2: Exactement.
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2: Merci Jérôme. Jérôme, vous me tracassez. Je ne vous ai pas encore vu sourire ce soir. Ah si, voilà, ça vient. Merci Jérôme. Ça va toujours, Jérôme? Oui. On continue.
3: Ça va très bien.
2: Notre visite au château de Renastin.
3: Tu es content avec la musique?
2: Moi, je suis très content de la musique. Je suis très content de vous. Très content d'Arnaud. Très content du président. Je suis très content de tout le monde. Oui, mais nous, très content de Bleu-Clair.
4: Nous, on est très content d'Henri. Hein,
2: ça... Tant mieux.
4: Il y a Arnaud. Exceptionnel. Hein.
2: Je vous agrippe. Aïe. Mon cher Arnaud, en tant que guide, est-ce que je peux vous demander si vous êtes un passionné?
5: Très grand passionné.
2: Est-ce que vous rêvez du boulot que vous faites? Est-ce que le soir vous y pensez? Est-ce que vous lisez?
5: Je prends mon pied, j'adore ce que je fais. Ouais. Et même en dehors du château, ça m'arrive d'aller dans des fêtes médiévales habillé avec le même costume que j'ai au château, et c'est très drôle. Et des fois, y a des gens qui visitent le château qui me reconnaissent,
2: ouais.
5: Ou alors des gens qui me posent mes questions sur mon costume, et puis je leur dis, vous savez, ça c'est le costume que je porte tous les jours pour le travail. Ils me font, oh là là, la chance que t'as de travailler dans ça.
2: Et vous êtes déguisé, quel costume?
5: Viking.
2: Il n'est pas froid comme ça quand vous allez à l'extérieur?
5: Ah non, pas du tout.
2: Pourquoi?
5: Non, justement, en fait, j'ai plus chaud que froid.
2: C'est vrai?
5: Entre les peaux de bête, l'armure de cuir. Ah oui, j'ai une peau de bête, une armure de cuir, le casque, la hache que je porte à la ceinture.
2: Du bruit impressionnant. Hein.
4: C'est le vrai viking. Hein.
2: Ah oui, je suis déjà comme ça, vous êtes impressionnant. Mais... Et alors, vous parlez combien de langues?
5: Trois langues.
2: C'est-à-dire?
5: Français, néerlandais et anglais.
2: Et ça doit. C'est pratiquement indispensable.
5: Ah oui. C'est quasi le néerlandais que j'utilise pendant mes visites. Oui. On a énormément de visiteurs néerlandophones qui viennent au château.
2: Donc c'est une condition, faut bien le savoir. Si on va lui demander au président, je peux être guide chez vous, vous dire combien de langues hein, vous êtes bilingue, trilingue, ou moins. Bien. Alors, dressez la table, vous me l'avez dit tout à l'heure.
5: Ah, ça, c'est Manu qui l'a dit tout à l'heure. Moi, j'ai parlé du jonc.
2: Écoutez, ouais. Vous êtes deux, mais vous ne faites qu'un.
4: Ouais, voilà. C'est pour mon épouse, alors. Hein. Qu'est-ce qu'elle va dire, alors hein.
2: Monsieur le Président, quand on parle de dresser la table, je ne comprends quand même pas très bien, c'est de mettre les places sur la table.
4: Non, c'est-à-dire que, comme Arnaud l'a expliqué, la salle de chevalier servait à beaucoup de choses, hein, dormir, festoyer, rendre la justice, et pour manger aussi. Donc, ils prenaient des tréteaux, et puis on mettait une table sur les tréteaux, une planche de bois.
2: C'est ça,
4: et donc, on dressait la table, et puis on venait apporter les mets pour...
2: La pièce vient de tomber. Arnaud, les armures, vous en avez parlé, les armes aussi, il y a des armes encore.
5: On a une collection d'armes au château, notamment une collection de hallebardes, où je fais souvent les arrêts avec les visiteurs, et je leur montre comment utiliser la hallebarde et comment on utilisait pour achever.
2: Et tout le monde est très intéressé, il n'y a pas que les enfants, même les adultes.
5: Ah, même les adultes.
2: Et costumes, ça c'est différent. Vous avez des costumes?
5: J'ai mon costume.
2: Oui, mais de l'époque.
5: Alors, il ne vient pas du Moyen-Âge, hein, bien sûr, mais c'est un costume quand même à thème de l'époque que j'ai récupéré un peu à gauche, à droite, et que j'ai essayé de garder quand même avec les couleurs de Renaud de Wem. Les Renaud de Wem a une armoirie qui sont représentées par des lignes noires et blanches horizontales. Du coup, mon armure, c'est du noir et du blanc.
2: Oui, mais vous les exposez, ces costumes-là?
5: Ah non, seulement les guides, les portes, on va pas exposer les costumes comme mais ça. C'est mon costume, je l'ai payé quand même.
4: On n'a pas de costume au château. Oui. On a des ornements religieux qu'on expose, mais on n'a pas de costume du Moyen-Âge au château. Quoi.
2: Mon cher Manu, comme vous êtes un fin bec, parlez-moi un peu de la soupe des Manons.
4: La soupe des Manons.
2: Qui est la soupe vedette du château de Renastin.
4: Et là, je peux comme... Arnaud a quand même un fin cuisinier, je vais lui laisser la parole pour...
2: Allez, vous passe la cuillère, à vous.
4: Voilà.
5: La soupe des Manons, on prend une grosse miche de pain.
2: Oui.
5: On l'ouvre, on la remplit de goulash avec de la viande.
2: Oui.
5: Et on la sert encore avec un bon gros verre de bière Renastin. Oh. Ah là, on passe un très bon moment.
2: Avec du pain.
5: Le bol est le pain.
4: On découpe.
2: Ah, c'est dans du pain.
5: Oui. Ah oui.
2: Ah, ma deuxième pièce vient de tomber. Ah, voilà. Et on peut la manger où? Chez vous?
5: Chez nous, oui. Sous réservation.
2: Ou chalet restaurant.
5: C'est ça, à la taverne.
2: Bien. Est-ce qu'il y a des manifestations, je pense, à des mariages, anniversaires, fêtes qui se déroulent.
4: On peut le faire. On peut le faire. Toutes les propositions sont étudiées. Parfois, ça ne va pas. Parfois, on a beaucoup de demandes aussi pour tourner des films. Donc, ça dépend quel film. Il y en a qui sont un peu osés peu spécial. Donc, ça, on n'accepte pas. Mais donc, on peut. Il y a des mariages.
2: Les gros médias viennent souvent chez vous. RTL, RTV, et j'en passe.
4: Voilà.
2: Plus clair aussi. Hein. Bon. Le plat que vous n'aimez pas. Je vous ai demandé tout à l'heure celui que vous aimez, mais y a-t-il un plat que vous n'aimez pas ? Je connais celui du président, mais il va le rappeler tout à l'heure. Arnaud.
5: Je ne supporte pas les huîtres.
2: Les huîtres ?
5: Ah non, je ne supporte pas.
2: N'avez-vous pas dit la même chose ?
4: Non, ben je n'aime pas non plus.
2: Ah. Mais votre autre plat que vous n'aimez pas ?
4: C'était les abats, les rognons et toutes ces choses-là. Vous aussi, c'est pas non plus ma tasse de thé.
2: Alors, vous voyez,
5: ça, c'est bien dommage.
4: Oui, ben voilà, on se complète. Donc,
2: C'est une petite rubrique pour un petit peu rigoler, mais je suis quand même un petit peu indiscret avec vous. Votre petit déjeuner, Arnaud, ou votre grand déjeuner.
5: Si je dis à haute voix ce que je déjeune, alors déjà mon médecin il sera pas content, ouais. Et peut-être mes parents non plus, hein, parce que le déjeuner le matin, généralement...
2: Il est copieux.
5: Des gougouilles. Voilà, c'est des gougouilles.
2: Allez, des gougouilles.
5: Oui.
2: Uniquement des gougouilles. Écoutez, ne vous étonnez pas, il n'y a pas tellement longtemps, je fais m'a dit que son petit déjeuner, c'était 3 saucisses Zouane et un Pepsi comme boisson. Il m'a juré, mordicus, que c'était comme ça tous les matins.
5: Non, je ne suis pas là quand même, mais...
2: Et vous, Arnaud
5: Manu.
2: Pardon, Manu.
4: Oui, moi, c'est d'une tartine simple avec de la confiture ou du chocolat.
2: Pas de fromage.
4: Pas de fromage.
2: Ah, ça m'étonne de vous. Le saviez-vous ? Beaucoup d'animations à l'intérieur du château. Est-il vrai qu'à ce moment-là, c'est les enseignants qui peuvent accompagner des groupes qui organiseraient à l'intérieur du château des petites intrigues, des petits jeux pour leurs gosses? Non, vous n'avez pas remarqué ça?
5: C'est déjà arrivé que les professeurs fassent un petit briefing avec les enfants en leur expliquant alors ça, c'est ça. Alors du coup, les enfants, dès qu'ils apprennent quelque chose, ils s'empressent de leur sortir tout de suite après. Alors du coup, quand on est occupé à parler d'un objet, ils sont là, moi je sais ce que c'est, je sais, c'est ça. Ouais.
2: Mais les professeurs qu'on aborde quand ils sont avec leur classe ou quoi.
4: Ouais, mais parfois aussi, il y a des visites spécifiques pour des enfants. Donc, on a créé des visites pour enfants. Mmh. Donc, qu'on essaye de remettre un peu au goût du jour. Donc, comme ça, c'est pour tout âge. Hein. On a
5: des visites contées aussi. Voilà. On raconte des contes aux enfants, les plus petits.
2: Magnifique. Si je veux organiser une fête privée, c'est au château que je m'adresse.
4: C'est ça.
2: Un mot sur les carnavals. Pourquoi est-ce que je vous pose cette question ? Parce que le château est quand même au milieu de certaines régions où on fête le carnaval. Vous faites le carnaval, Arnaud ?
5: Moi, je suis déjà déguisé tous les jours.
2: Oui, donc quand c'est le moment, à Malmedy, à Mamdeï, vous ne le faites pas ? Vous n'allez pas au carnaval à Malmedy ?
5: Je ne l'ai pas encore fait parce que moi, je viens tout juste de déménager dans la région, donc je n'ai pas encore eu la chance d'aller voir le carnaval à Malmedy.
2: Président ?
4: Oui, moi, je vais le voir chaque année parce qu'il faut des spectateurs, puisque c'est un carnaval à Malmedy qui on fait participer les spectateurs, c'est ça une des spécificités. Et puis, le carnaval de Malmedy, je crois, de mémoire, c'est déjà la 659e année.
2: Comme, célèbre. Hein.
4: Comme la Létarie à Stavelot, dans les cantons de l'Est, à Ouem et dans les villages.
2: Et vous allez chaque fois voir le carnaval ?
4: On va Stavelot, chaque fois voir. Non, Stavelot, on ne va pas. C'est un peu la guerre entre Stavelot et Malmedy.
2: D'accord. Puis il reste votre activité top numéro 1, c'est à Noël. Il y a le marché de Noël.
4: Oui, donc il y a deux grosses activités. C'est Castelflora qui se déroule et qui s'est déroulée ici au mois de juillet pendant 10 jours. Donc tout le château est décoré avec des fleurs naturelles et il y a aussi des artisans. Ouais. Et alors la deuxième activité, c'est ici qu'on prépare déjà maintenant pour la décoration de Noël. Et donc tout le château sera décoré pour la Noël et il y aura un marché aussi et tout sera bien.
5: Et le Père Noël.
4: Et le Père Noël, évidemment. Voilà, évidemment.
2: Manu, j'en reviens aux bananes, j'ai besoin de vous. Je vois ici une banane, la Lochheimer Graben. C'est quoi ça ?
4: Lochheimer Graben, c'est un petit village passé Bulingen. Ouais.
2: Et qui va jusqu'à Nidrum, la balade.
4: C'est ça, on est à la frontière avec l'Allemagne.
2: Oui.
4: Donc il y a des promenades qui traversent l'Allemagne et qui traversent la région de Ouem et de Malmedy et qui peuvent faire des centaines de kilomètres. Hein, donc il y a des balades où on peut même aller avec des bagages et on vous apporte les bagages d'une étape à l'autre.
2: C'est ça. Je sais bien que vous me direz que toutes les salles du château sont les plus belles, qu'elles se valent, mais vous n'avez quand même pas une petite préférence, Arnaud ?
5: Alors moi, ma préférée, c'est la salle des armes.
2: Oui.
5: Grosse surprise.
2: Oui.
5: Parce que dans la salle des armes, qu'est-ce qu'il y a ? Il y a un pilori. Et moi, mon activité favorite que j'ai avec les visiteurs, c'est les mettre dans le pilori.
2: Ah, voilà. Qu'est-ce que c'est encore ça, le pilori ?
5: Alors un pilori, ben, imaginez, c'est une structure en bois où on cale les mains et la tête et on est sur la place du village pour se faire humilier.
2: Je vois. Donc il en existe un au château.
5: Dans le château.
2: Un vrai ?
5: Non. Alors c'est la reconstitution du pilori du village d'Ovifa. Donc c'est à ça qu'il ressemblait, mais ce n'est pas le véritable.
2: Et vous, président, vous placez toutes les chambres, toutes les salles sur le même pied.
4: Oui, moi j'aime toutes les salles. Il y en a plus. Oui, toutes les salles sont intéressantes.
2: J'ai oublié de vous demander le marché de Noël, c'est au mois de décembre, évidemment.
5: Exactement, oui.
4: Ça commence déjà ici, le premier week-end de fin novembre. Ouais. Là, c'est tous les week-ends. Et alors, à partir du 19 décembre, c'est tous les jours.
2: Et il y a une publicité ?
4: Oui.
2: Qui passe
4: On fait en des flyers, c'est sur le site internet, c'est dans toutes les...
5: Une grande banderole.
4: Les banderoles, on essaye de faire le plus de publicité possible, mais il y a beaucoup de personnes qui reviennent d'année en année, puisque chaque Noël ou chaque activité est différente. Donc chaque année, vous ne verrez pas la même animation, ni la même décoration.
2: Y a-t-il d'autres monuments à découvrir ? Je pense à des potales, des petites chapelles... Des petites fontaines dans toutes vos balades.
4: Dans les balades, vous avez toujours des petites portales, comme vous dites, ou des petites chapelles qui sont au fil des villages.
2: Il y a les marcheurs qui sont friands.
4: Alors, il y a aussi des bornes, les bornes prussiennes et belges, puisqu'on était, des cantons de l'Est, c'était prussienne, jusqu'au congrès de Versailles. Et donc, il y a des balades qui vont de borne en borne, des anciennes bornes.
2: Ah bien. Qui dirige le Beauchâteau ?
4: C'est une ASBL qui est propriétaire. C'est toujours.
2: Donc vous êtes président.
4: Je suis président. C'est toujours une ASBL privée depuis 1965. Et donc il y a eu plusieurs. On est 23 membres. Et donc voilà, c'est toujours la même ASBL privée. Et c'est ça qui est fait. Et grâce à des guides comme Arnaud et d'autres qui sont
2: gentils, souriants.
4: Voilà, ils font la publicité parce qu'on met un livre d'or à la fin de la visite.
2: Oui.
4: Et. Je dirais 95% des personnes qui écrivent un mot, c'est pour dire que le guide que nous avons eu
2: est extraordinaire.
4: Et donc on veut garder le contact avec les gens que de faire avec une tablette ou de faire avec...
2: J'ai connu un guide qui était un ancien médecin.
4: Oui.
2: Extraordinaire. Au jour d'aujourd'hui, je ne l'ai pas oublié. Il y a très longtemps.
4: On a des guides bénévoles, et donc c'est le volontariat, et puis on a des guides comme Arnaud qui sont employés par la SBL.
2: Des activités physiques, vous pratiquez un sport alors, Arnaud ? Marche.
5: Ah non, pas la marche, non, ça, quelque chose qui n'a rien à voir, moi je fais la plongée sous-marine.
2: Ah ben on peut se donner la main, mais moi j'ai terminé.
5: Ah.
2: Et quoi, vous aimez ? Vous êtes breveté ?
5: Ah, Dive Master maintenant.
2: Ah, je sais pas dit.
5: Non, Adip.
2: Alors, c'est le même diable, comme dirait l'autre. C'est les deux fédérations un peu concurrentes. Oui, mais moi, c'était chez Paddy. Voilà, tant pis pour vous. Monsieur le Président, est-ce qu'on fait du ski ?
4: On fait du ski à Ovifa, puisqu'on a la piste de ski à Ovifa. Et donc, chaque hiver, quand il y a de la neige, évidemment, ça attire du monde. Et on fait du ski alpin, ou bien il y a alors du ski de fond aussi. Oui.
2: Pas d'équitation.
4: Il y a à Ouem un centre équestre, on peut faire des équitations.
2: On peut faire un petit tour à Ouem quand on va chez vous.
4: Un manège, oui. Bien.
2: Mais alors chez vous, il y a la pêche à la truite.
4: Il y a la pêche dans le lac de Robertville et dans toutes les rivières de la région de Malmedy, Saint-Vite, Ouem. On peut pêcher la truite avec un permis.
2: Oui.
4: Donc les riverains qui sont propriétaires, vous devez payer une location. C'est un peu comme un droit de chasse, mais un droit de pêche.
2: Allez, cette fois-ci, c'est bien vrai, un repos musical, le temps d'aller se rafraîchir, et puis on se retrouvera avec...
4: Une bonne bière de Reinhardstein, alors ?
2: Oui, vous en ramenez, ça, je sens ça. Allez, musique !
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0: toujours le château de Reinhardstein avec monsieur le président Manu Noldit, surtout pas, je vais m'en rappeler, Rogman.
1: Exact.
0: Et Arnaud Noldit, surtout pas, je m'en suis rappelé, Laqué.
1: Et oui.
0: C'est bien, hein, elle est tout content, je le vois. Dites, Arnaud, un bon resto, c'est quoi pour vous?
2: Un bon resto?
0: Vous allez de temps en temps au resto?
2: Oui. Oui.
0: Quand vous sortez, que vous dites à votre à personne qui vous accompagne, hein, c'était bon.
2: Ah, un bon resto pour moi, c'est familial, c'est convivial, c'est chaleureux. J'ai pas envie que ce soit un endroit qui soit froid.
0: Vous êtes en train de rejoindre le président. Vous allez voir ce qu'il va vous répondre.
1: Ben moi, je rejoins tout à fait. c'est la convivialité, l'accueil, oui. Et puis les personnes avec qui on va aussi. Hein.
0: Vous buvez de temps en temps du vin, je suppose.
2: Oui.
0: Un bon vin pour vous, c'est quoi? C'est quoi?
2: Sucré, moi j'aime bien le vin sucré, oui. Vin d'Alsace et tout ça, délicieux.
1: Manu, moi j'aime bien le vin rouge ou le vin blanc.
0: C'est... Une fois j'ai eu la chance d'avoir un vrai, allez...
1: œnologue.
0: Œnologue, un vrai pro. Et je lui ai posé la même question, il m'a dit, écoutez Henri, un bon vin, c'est ce qui vous goûte.
1: Voilà, exactement.
0: Même s'il coûte 5 euros. C'était un très grand professionnel, ça je ne l'oublierai jamais. Dites, y a-t-il des fantômes dans...
2: Alors, peut-être.
1: C'est pour ça qu'Arnaud est...
0: Ne venez pas dire qu'il n'y a peut-être. Pas de fantômes dans le château. Non, on va faire peur, on va faire peur aux enfants.
2: Je ne les ai pas vus, mais par contre, quand je suis chargé de faire la fermeture du château et fermer les portes à clé, éteindre les lumières,
0: oui.
2: Je le fais très vite. Je n'ai pas envie de rester tout seul dans le noir dans
0: vrai.
2: Le château.
0: Non, mais oui, d'accord, parce que vous n'aimez pas le noir. Mais vous croyez aux fantômes? Mais pourquoi pas?
2: Non, j'y crois pas, mais...
0: Vous n'aimez pas le noir?
2: Non, c'est, en fait, j'ai pas envie de découvrir que les fantômes existent.
0: C'est vrai, il a réponse à tout, lui.
1: Ouais,
0: hein.
1: Tout à fait.
0: On voit bien que c'est un guide. Hein. Les chants et contes de Noël, vous connaissez?
2: Ben, au château...
0: Dans votre formation de guide.
2: Ben, j'en ai fait un conte que j'ai raconté l'année passée à Noël, au château, oui. Et que je compte refaire ici cette année, d'ailleurs.
0: Je vous lance un défi, je vous donne 20 secondes. Pour me résumer ce conte-là.
2: Alors, ce conte s'appelle « Pourquoi Père Noël sent le poisson séché ?» Donc, je raconte aux enfants la jeunesse un peu aventureuse du Père Noël avant qu'il s'assagit et qu'il commence à donner des cadeaux aux enfants.
0: Mm-hmm.
2: Donc, je dis qu'au tout début, Père Noël, eh ben, en fait, c'était un viking. Et que, et après avoir fait une promesse aux dieux, a commencé à distribuer des cadeaux aux enfants, mais au tout début, il ne savait pas comment faire. Du coup, ben, il donnait ce qu'un viking pensait être utile, c'est-à-dire ben, des haches, des épées pour s'entraîner, et aux enfants au passage, ben, en fait, il donnait un morceau de poisson séché pour les endurcir.
0: Ah, vous l'avez inventé ce conte?
2: Oui.
0: Magnifique. C'est parce que le président, depuis qu'il est ici, il se tient droit. Mais depuis qu'on a débuté l'émission, il a grandi de 20 cm. Et ça, c'est chaque fois que vous parlez. Donc, continuez comme ça, il est en train de grandir. Bon, président, vous n'avez pas un petit conte de Noël ou...
1: Ah non, moi je les écoute, et comme ils le font toujours merveilleusement bien, c'est bien agréable.
0: Bien sûr. J'ai oublié de vous demander, y a-t-il des concerts de temps en temps au château? Ça se prête bien, le décor.
2: Quand on a le Castelflora, on a justement des groupes de musiciens qui viennent faire des petits concerts, soit dans la cour ou dans la taverne. Ils sont très chouettes d'ailleurs, ils mettent une très belle ambiance au château.
1: Oui, et puis ils viennent aussi, ils déambulent dans le château même, hein, quand c'est des plus petits orchestres avec deux, trois musiciens, ben ils jouent une fois dans une salle, une fois dans l'autre pour animer.
0: Et les moments diffèrent, je suppose, ce n'est pas des dates précises.
2: Oui, ils sont pas... En même temps, quand même, pour éviter de mélanger les différents sons. Mais, par contre, on a différents genres. On a eu des groupes de mandolines, on a eu des chanteurs.
0: Et ça se fait encore?
2: Oui, ça se fait toujours. Sauf toujours quand on a un festival au château.
0: Oui. Et là, de nouveau, vous faites de la publicité.
1: Mais c'est durant les...
0: Parce que sans publicité, comment voulez-vous qu'un verviétois vienne au château?
1: Mais c'est surtout la musique, c'est quand on fait les grandes activités, Noël et Castelflora. Oui. Mais des concerts, uniquement concerts. Avant, on en faisait de la musique moyenâgeuse dans la chapelle.
0: Oui. Oui, oui.
1: On avait 100, 120 personnes. Mais oui. Maintenant, avec les restrictions de sécurité, les pompiers ne veulent plus qu'on fasse dans la chapelle. Alors, on a déjà fait dans la salle des chevaliers. Mais là, on ne sait pas mettre 100 personnes parce que la salle est trop petite.
0: Monsieur le Président, vous venez de Wem ce soir?
1: On vient de Malmedy.
0: Malmedy, pardon. Vous êtes venu en voiture, mais La route, elle est en ligne droite ou quoi, un quart d'heure?
1: En ligne droite, hein, l'autoroute, on prend l'autoroute à la sortie de Malmedy.
0: Et vous sortez ici à Teux.
1: Et puis on y est.
0: Et si on vient de Verviers?
1: Ben on prend l'autoroute pour aller vers Saint-Vite.
0: Oui.
1: Et on sort à Malmedy et puis on suit les flèches pour arriver à Wem. On peut aller aussi par, par Jalais, on peut aller par Eupen, on peut aller par tous les coins, mais à Rennerstein. Hein, tout.
0: Attention, monsieur, messieurs, je vous demande beaucoup de sincérité. Écoutez bien. Si vous étiez magicien, hein, le guide, là, l'homme qui aime les déguisements, vous êtes un magicien, vous avez une baguette magique. Et vous savez que si vous prononcez un vœu, il va se réaliser. Que feriez-vous pour le château de Rennerstein? Réfléchissez. Non, n'allez pas trop vite.
1: Moi, c'est tout réfléchi.
2: Non, je crois que ça va être la même chose tous les deux.
0: Oui, mais sincérité, hein, vous ne pouvez pas copier. Allez, on va donner honneur au président.
1: Ben, moi, c'est de revoir le château comme il était avant la démolition et avant le château périclite.
0: De le voir.
1: De voir comment c'était tout.
0: Comment c'était.
1: Toutes les tours, tous les murailles et la vie qu'il y avait là.
0: Mais vous m'avez dit tout à l'heure que tout ce qui avait été démoli, etc., ils avaient été recherchés, les blocs.
1: Une partie.
0: Et qu'il y avait des documents de l'époque.
1: Un des propriétaires, quand il a acheté le château, oui, il a démantelé les pierres pour construire des bâtiments dans
0: autre
1: les différents
0: chose,
1: villages. Comme ça se
0: c'est
1: fait beaucoup.
0: Pas l'idéal.
2: La bruxellisation voilà. Avant le...
0: D'accord. Moi qui suis un grand ami du Père Noël, je fais passer votre vœu chez le Père Noël. Et vous, Arnaud,
2: pardon,
0: votre vœu, si vous étiez magicien, que feriez-vous pour le château?
2: Ben, moi je serais moins égoïste que le président. Moi je le ferais reconstruire le château comme il était à l'époque et pas juste le voir.
0: Ah. Excellent. Écoutez, nous arrivons tout doucement à la fin de notre grand rendez-vous ce soir. Je voudrais quand même que vous ayez, vous, le mot de la fin. Si vous avez quelque chose à ajouter, à dire, à supprimer, allez-y, vous avez 2 minutes.
2: Je peux dire une petite phrase pour le château?
0: J'espère
2: pour
0: bien.
2: Pour les gens, pour leur donner envie de venir.
0: J'espère bien.
2: Bon, bah, attendez, je vais prendre ma voix de publicité.
0: Quel est l'objet de ma question, croyez-vous? C'est de vous amener à cela.
2: Si vous voulez vous balader dans des lieux d'époque ou vous perdre dans le Moyen-Âge, ou si vous voulez vous balader en famille et avoir une fois l'occasion de votre vie de mettre votre enfant dans un pilori,
0: oui,
2: venez au château de Rennerstein.
0: Magnifique. Et vous, président?
1: Moi, je vais être un peu terre à terre. Content, je vais vous donner le numéro de téléphone du château.
0: Très bien.
1: C'est le 080 44 68 68. 080 44 68 68. Ou alors le site internet. On va sur rennerstein.net et on aura toutes les informations. Et ceux qui veulent louer ou faire des visites par groupe privé, vous demandez Arnaud et il se fera un plaisir de guider le groupe.
2: Immense plaisir.
0: Voilà, dites, parlez du petit cadeau que vous allez faire ce soir. Vous êtes venu avec un petit cadeau sous forme d'entrée.
1: Oui, certainement.
0: Donc vous allez offrir 2 places gratuites.
1: 2 places gratuites.
0: Qu'il faut gagner en téléphonant à Bleu Clair, Radio 4910 anciennement. Alors les 2 premières personnes qui vont téléphoner, eh bien on prendra leur identité. Et moi, dès que j'ai les cartes d'entrée, je les passe ici à la technique.
1: Il n'y a aucun problème.
0: Merci, président.
1: Plaisir.
0: Merci, mon cher Xavier. Vous avez été Xavier,
1: Arnaud.
0: Mais laissez-moi, j'aime bien changer de nom comme ça pour voir s'il réagit. Je vais vous dire, vous avez été vraiment très bien, puis vous êtes très sympathique, vous êtes très convivial. Selon l'habitude, je vous demanderai à Jérôme aussi d'applaudir, de nous applaudir. Tiens. Voilà. Quant à moi, mesdames et messieurs, je vous donne rendez-vous, si vous voulez bien, le long de la route, le jeudi 29 octobre, pour accueillir, oui, oui, je sais bien que vous allez dire, c'est pas vrai, mais c'est vrai, accueillir Montjoie, la belle ville de Montjoie, qui va venir...
1: Pour aller à Montjoie,
0: oui, je vous
1: on
0: en prie.
1: Passe par Rennerstein, donc...
0: Ah ben, on s'arrête
1: une
0: là.
1: Pierre deux coups,
0: une hein. Soupe des mendiants,
1: voilà,
0: là. Hein.
2: Venez faire un coucou.
0: N'oubliez pas, donc, Montjoie, le 29 jeudi. Je vous donne rendez-vous avec un spécialiste de la ville de Montjoie. Et si vous le voulez bien, bonjour chez vous et un gros bisou.
3: Le long de la route, avec un...

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